Le groupe Midnight, c'était le morceau Shine qui est tiré d'un album qui s'appelle What's a Make a King, voilà, sur l'album What's a Make a King, production Midnight, vous pouvez retrouver ce morceau-là. La suite, c'est toujours du live Midnight, la première fois qu'ils viennent en France, c'est pas au Nologo Festival, c'est à Bagnoles-sur-Cèze. Et il faut rendre hommage aussi à ces gens-là qui, pendant un moment, ils ont fait bouger Bagnoles-sur-Cèze. Et Bagnoles-sur-Cèze était devenue la capitale du reggae en France, quoi. Donc, Midnight Live à Jazzland 2005. Première fois que Midnight est venu en France. On était là. Je vous assure qu'il y avait une atmosphère. Pour nous, en tout cas, c'était spécial, quoi.

savez quoi? Le soir-là, j'ai trouvé que le public, il était timide. Et j'aurais voulu que ça se fasse encore plus de bruit. J'étais presque frustré de ne pas entendre le public tout retourner, en fait. On reste avec Midnight. Classique. Propaganda, propaganda, propaganda, propaganda.

groupe qui a révolutionné le reggae, qui ont donné la direction pour les années futures. Me.

Quel super souvenir! Un dernier extrait du live à Bagnols-sur-Cèze de 2005, Midnight, la première fois qu'ils sont venus en France. C'est un super souvenir. Les premières fois, on oublie.

Midnight Live, Jason 2005. On était dans le passé, on reste dans le roots, mais encore plus roots. Là, c'est une version Tommy McCook. Un classique encore. On change d'époque, mais on reste dans les vibrations roots du reggae qu'on aime. Ok ?

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Dieu me le permet, je vous donne déjà rendez-vous la saison prochaine pour une nouvelle saison. On va toujours explorer la même chose, le roots reggae, le reggae du monde entier, le reggae qui nous touche dans le cœur. Big up à notre sister Sana quand même, hein, les gars, parce que les filles aussi, parce qu'il n'y a pas beaucoup de gens, de filles qui sont dans le reggae et qui font le boulot qu'elle fait. Là, tout à l'heure, elle vous a fait encore deux belles interviews. Si elle, elle fait pas ça, c'est qui fait? Alors, il faut soutenir aussi notre équipe, là, pour que ça...

J'en profite aussi pour remercier Sanaël qui est à la technique et qui va finir sa saison avec nous. Ça a été terrible. Humainement, de la bombe atomique. On attend le prochain avec impatience. Du moins, peut-être pas, mais on espère que ça sera aussi bien, aussi bon. Aussi beau humainement. Yes, big up mon frère. Il est là-bas, hein, je le vois. Là, c'est un classique. When Ja Shall Come. On a juste l'instrumental. Et après, on partira sur autre chose. Un autre style de route. Avec un message derrière, parce que vous savez qu'on est attaché aussi à ça. C'est pour ça aussi qu'on privilégie certains artistes plutôt que d'autres. Ce soir, ça va tourner autour d'artistes, classiques que vous avez pu entendre sur toute la saison et sur les autres saisons. Il n'y a pas beaucoup de surprises, je crois. Mais sait-on jamais. Donc, instrumental, Tommy Vibration. Et c'est Tommy McCook qui est derrière tout ça.

Israel Vibration, Don't Want Apartheid. La voix principale, c'est Apple Gabriel. Les autres les connaissent, Kelly, Wise, c'est les

Jacques Obside et son album Equal White. C'est un artiste qui fait vraiment de la musique roots comme on aime. Et là, on va laisser la place aux femmes et à une sista qui s'appelle Jaya.

C'était Sister Jaya Chant Prayer. On va rester du côté des femmes. Combinaison Rima Madanail, Rima Balance in Life.

Madanal Rima, deux artistes qui ont plusieurs albums à leur actif, des artistes qu'on a découverts du côté des îles Vierges. Et c'est des artistes qui sont pas venus. Rima, je crois qu'elle est venue au Rototom une fois, mais pour l'instant, ils ne sont pas encore venus énormément en Europe et en France particulièrement.

dit, je vais vous mettre un artiste qui est moins connu parce que Luciano, quand même, sur la place, il a laissé son empreinte. Mais par contre, Enchant, un artiste des îles Vierges qui m'a fait savoir qu'il aimerait bien tourner en France. Enchant, vous ne connaissez peut-être pas beaucoup encore. Alors je vais vous repasser des morceaux de lui. Je vais repasser deux. Enchant. Lui, ça sera... C'est un artiste des VI.

morceau Quorum Unity. C'était Enchance et on garde le même artiste. Comme je vous le disais, c'est un artiste qui aimerait bien venir en France, hein, pouvoir faire des scènes en France. Enchance.

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1: Merci à Bongo, c'était Don du Son, le reggae de la Jamaïque et des îles Vierges, chaque vendredi à 20h, rediffusion chaque 6h sur 24h. Au micro Jean Pélichon, dans quelques instants, la suite de notre programme.

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Salut à toutes, salut à tous, merci d'être à l'écoute de l'émission spéciale Concert de Jazz. Deuxième partie d'un concert donné le 1er mai 1989 dans le club à New York qui s'appelle le Jimmy's, en compagnie d'un grand violoniste, monsieur Claude Williams, né en 1908, super musicien, en compagnie de James Turillo guitare, Ronnie Matthews piano, Akira Tana batterie et monsieur Al McKibbon contrebasse. Eh bien, je vous laisse en compagnie de ce grand, cette figure légendaire de l'histoire du jazz, monsieur Claude Williams. But not for me, all the things you are, 100 years from today, on Green Dolphin Street, et une composition originale de monsieur Frank Smith qui s'appelle One for the Count, bien sûr dédiée à Count Basie. Je vous laisse. Voici Claude Williams.

Vous êtes sur Radio Zone 93,8 MHz dans l'émission spéciale concert de jazz avec le grand Claude Williams. Claude Williams, super violoniste, né en 1908. Cet enregistrement a été réalisé dans un club, le Jimmy's, à New York, le 1er mai 1991, avec James Cirillo guitare, Ronnie Matthews piano, Akira Tana batterie et Al McKibben contrebasse. But not for me, other things you are, written years from today, on Great Dolphin Street, et one for the count. Claude Williams est une figure légendaire de l'histoire du jazz puisque ça a été le premier guitariste de l'orchestre de Count Basie avant Freddie Green. Mais comme dans cet orchestre, il ne prenait pas assez de solo, il décida de quitter l'orchestre de Count Basie et Freddie Green a pris sa place. Et Claude Williams, petit à petit, a abandonné la guitare parce que ce fut l'un des tout premiers guitaristes électriques de l'histoire de la musique. Ici... il joue du violon formidable. Et maintenant, pour ce deuxième set, eh bien, nous aurons toujours James Cirillo guitar, Ronnie Matthews piano et Al McKibben à la contrebasse. Mais cette fois-ci, il y a un autre tout grand batteur, celui-là maintenant, remplace Akira Tana. Il s'agit de Monsieur Grady Tate. Rien que lui. Toujours le 1er mai 1991 à Jimmy's. Et nous écoutons ces fameux musiciens dans Take D et Train, composition de Monsieur Billy Strayhorn. Fiddler's Dream, composé par Claude Williams. Et There'll Never Be Another You, de Monsieur Harry Warren. Et puis nous reterminons par un thème, celui-ci signé Monsieur Duke Ellington, qui s'appelle Don't Get Around Much Anymore. Superbe musicien, grand musicien qu'est Monsieur Claude Williams, né en 1908, une figure légendaire du style de Kansas City, qui a aussi joué avec Jim McCann, Charlie Parker et beaucoup d'autres. Vous êtes toujours sur Radio Zone 93,8 MHz dans l'émission spéciale concert de jazz présentée par votre serviteur Jean-Michel Reisser, le grand et légendaire violoniste Claude Williams. Bon deuxième set avec à la batterie Monsieur Grady Tate.

0: Thank you.
1: Vous êtes sur Radio Zone 93,8 MHz dans l'émission spéciale concert de jazz. Nous étions en ce début de semaine live au club, dans un club à New York qui s'appelle le Jimmy's. Enregistré le 1er mai 1991 pour y écouter un légendaire musicien de jazz, Monsieur Claude Williams, né en 1908 et qui jouait dans ses enregistrements réalisés donc en 1991, donc à 83 ans, toujours d'une façon absolument fantastique. Il joue le violon absolument magnifique. Et Claude Williams, eh bien, c'est un des tout premiers guitaristes de l'histoire de ce siècle et de l'histoire de la musique à jouer de la guitare électrique. Il a commencé à jouer de la guitare électrique en 1934, bien avant beaucoup de gens. Et puis, passionné par le violon, eh bien, il abandonne petit à petit la guitare électrique pour se mettre au violon, mais il a souvent, très souvent joué le violon et la guitare pendant des décennies. Et puis ça fait maintenant une dizaine d'années qu'il a complètement arrêté la guitare. Claude Williams, ici en compagnie de James Cirillo, guitare, Ronnie Matthews, piano, Al McKibbon, contrebasse, et Grady Tate à la batterie dans Take the A-Train de M. Billy Strayhorn. Je le souligne à nouveau, tout le monde croit que c'est de Duke. The Fiddler Dreams, pardon, une composition de Claude Williams. There'll Never Be Another You. Et puis Don't Get Around Much Anymore, composé cette fois-ci par M. Duke Ellington. Dans tous les cas, j'espère que vous avez apprécié cette deuxième partie et dernière partie consacrée à ce grand monsieur qui est Claude Williams. Jean-Michel Reisser de Radio Zone 93,8 MHz souhaite une excellente semaine.
2: Merci Jean-Michel, vous êtes à l'écoute de Radio Zone 93,8 MHz. On poursuit encore en musique avec du jazz hollandais. C'est tout frais, c'est sorti en 2002 et c'est Martin Fons Ockenbel avec titre Exile. Notre téléphone 04 50 40 51 41 00 33 depuis la Suisse. Voisine au micro, Jean Pelichon. Salut.

Découverte. Découverte sur Radio Zone comme chaque vendredi à 19h, en reprise chaque 6h sur 24h. Au micro, Jean Pélichon. Découverte aujourd'hui avec deux peintres de Côte d'Ivoire, Rebecca et Simeon Kouassi. Ben de Radio Occitania les a rencontrés à Tournefeuille dans la Haute-Garonne. Reportage pour Radio Zone.

0: Rebecca et Simeon Kouassi, peintres dans l'agglomération toulousaine. L'art est une véritable histoire d'amour, car c'est aux Beaux-Arts qu'ils se sont rencontrés et ont décidé de peindre et de marcher ensemble dans la vie. Peintres, compositeurs et musiciens, leurs tableaux s'inspirent de la nature ivoirienne et française, leurs deux pays d'inspiration. Écoutons-les.
1: Ah, c'est vraiment une histoire d'amour et d'art en même temps. D'amour pourquoi? Parce que d'abord nous nous sommes rencontrés au Beaux-Arts et c'est là que nous avons décidé de marcher ensemble. D'art parce que nous avons fait la même formation et nous sommes tous deux devenus professeurs d'art plastique pendant des années. Puis voilà, nous sommes encore là dans l'art parce que nous faisons en même temps la musique ensemble. Nous composons, nous chantons, voilà, nous jouons des instruments. Donc voilà, c'est pour nous, oui, une histoire d'amour et une histoire d'art aussi.
0: Ce rapport avec l'art, qu'est-ce qui vous a finalement décidé, qu'est-ce qui vous a attiré dans l'art jusqu'à finalement faire une école de Beaux-Arts à Abidjan? Pareil alors, ce rapport à l'art et ce parcours?
1: Cela a été motivé par le fait que, à travers l'art, on peut s'exprimer, on peut se découvrir, on peut donner même. Je donne ce qui est à l'intérieur de moi, que les gens ne voient pas forcément. Et à travers l'art, je fais découvrir ce qui est à l'intérieur de moi. Et donc, quand je prends mon pinceau, quand je prends mon crayon, quand je prends ma peinture, et que je me mets sur ma toile, je fais sortir quelque chose qui est caché, que les gens ne voient pas, et pourtant qui existe réellement. Et c'est ça, cette passion-là, cette opportunité, ce privilège de pouvoir faire ressortir quelque chose qui est caché, pour moi ça a été une occasion. Et il fallait que je me forme aussi pour quand même avoir quelques mesures réelles, des éléments de base pour mieux m'exprimer. Et c'est ce qui a motivé donc le fait d'aller à l'école des Beaux-Arts et puis me former.
0: C'est-à-dire que vous faisiez déjà de l'art en autodidacte, c'est quelque chose qui vous a toujours travaillé, ça, racontez-moi un petit peu, ça a commencé comment?
1: Alors si j'en parle comme ça, c'est parce que, c'est un peu comme mon épouse disait, en fait moi, mon père, il taille dans le bois, il fait des tabourets, il fait des pilons, des petits trucs comme ça, des petits masques, ainsi de suite.
0: C'était un artisan.
1: Voilà, et puis en plus, il danse beaucoup d'ailleurs. Par la danse, il a eu une autre femme et tout ça. Donc, pour dire qu'il était et dans l'art manuel, et puis dans aussi l'expression corporelle. Et ça, je ne sais pas si c'est ça qui m'a, moi, suivi un peu. Parce que j'avais d'autres ambitions au départ quand j'allais au collège. Et puis, au fur et à mesure, je me suis rendu compte que non, il fallait que je parte dans ce sens. Et donc, moi aussi, j'avais commencé à tailler des petits masques et tout ça. Et puis, j'avais un cousin qui dessinait et ça m'a attiré aussi. J'avais envie de dessiner, de découvrir le dessin. Et puis voilà, c'est parti. Et donc, au lycée, j'ai suivi cette trace. Et puis, ça m'a valu donc une orientation aux Beaux-Arts. C'est comme ça que je suis allé à l'école des Beaux-Arts.
0: Vous étiez prédestiné quasiment, déjà le père est quasiment artisan, danseur, etc. Ça vous a beaucoup marqué, ça, cet environnement familial?
1: Ah oui, ça m'a marqué parce que déjà, on était baigné là-dedans quand on était encore enfant. Je me souviens au campement, du campement au village, il y avait... Et ce lien-là, mon père qui taillait un peu dans le bois et qu'on a mené au village pour servir encore à d'autres manifestations, ça m'a ouvert les yeux dessus. Ça m'a donné envie de m'exprimer aussi de cette manière. Puis bon, je me suis rendu compte qu'à l'école, on pouvait aussi faire de ça quelque chose.

0: Il existe une tradition artistique, plastique en Afrique, notamment en Côte d'Ivoire. Comment vous pouvez nous parler de l'art finalement en Afrique et précisément en Côte d'Ivoire? D'abord vous, Madame Rebecca.
1: C'est bon, on va toujours revenir à ça. C'est toujours un moyen d'expression. C'est aussi un moyen d'exprimer une identité culturelle. C'est vraiment, on va dire que c'est l'âme de d'un peuple ou bien d'une tribu. C'est le fond, c'est le fond même de la vie même d'une communauté donnée ou bien d'une personne donnée.
2: D'ailleurs, c'est ce qui caractérise beaucoup les Ivoiriens, c'est que on a cette envie là de s'exprimer, de jouer, de nous amuser, de chanter, de danser, et ça c'est vrai que cette culture de l'art, c'est un peu on dira naturel, c'est inné dans chez nous, on dit c'est dans le sang. Voilà. Et c'est ce qui fait que même dans la région de ma femme, par exemple, là-bas, les gens, ils dansent beaucoup, ils chantent beaucoup, ils passent, on dira, la plupart du temps, tous les soirs, les gens dansent, ils chantent. C'est pour ça qu'elle parle du fait que c'est l'expression de l'âme de la population, de la tribu même. Parce que, bon, effectivement, ça, c'est au nord de la Côte d'Ivoire, les Senoufo. Mais c'est ils ont l'art dans le sang, et c'est vraiment l'expression de l'âme, de ce qui est à l'intérieur même qui sort. Et quand on parle du tourisme en Côte d'Ivoire, on ne peut pas se passer du nord de la Côte d'Ivoire, de ce nouveau. Et au niveau des Baoulés, moi c'est mon cas, c'est au centre. Là-bas, c'est vrai qu'on a aussi ce côté culturel. Parce que d'après l'histoire, nous sortons donc du Ghana, et il y a donc toute une histoire qui a suivi ce peuple à Caen, et précisément le groupe Baoulé qui a vraiment essayé de garder toute une tradition artistique, et il y a beaucoup de choses à découvrir. Et je pense que c'est parce qu'il y a beaucoup de choses à découvrir que chacun de nous a quelque chose, un petit truc à montrer, et on ne finit pas. Et la preuve, nous sommes arrivés ici, nous avons pensé que c'était fini. Mais non, on s'est rendu compte que même à Toulouse, on avait aussi quelque chose à dire encore. Et c'est ça. D'ailleurs, c'est l'un des avantages qu'on a aujourd'hui, c'est qu'il y a ce domaine qui se développe quand même dans le pays. Nous avons plusieurs compagnies de danse, compagnies de tel ou tel élément artistique. Nous avons les écoles de formation artistique. Nous avons aussi, des intermittents au niveau musical et au niveau théâtral. On a tout un panel, on a un palais de culture d'ailleurs, qui a été construit il n'y a pas très longtemps, mais qui aujourd'hui fait la fierté de la Côte d'Ivoire, parce que effectivement, on avait besoin de canaliser toute cette énergie qui déborde de chacun des Ivoiriens. Il y a, c'est vrai, c'est inné. Un enfant qui naît, je dirais, on lui apprend pas vraiment à danser. Mais quelques temps après, vous le voyez en train de danser, vous demandez, mais où il a appris? Et pourtant, il y a des règles dans toutes choses. Mais il y en a qui dansent naturellement. Et on se rend compte que, effectivement, c'est naturel. Sauf que, pour qu'on arrive quand même à une professionnalisation de la chose, pour que au niveau international, au niveau de la communauté internationale, qu'on voit quand même la valeur de ce qu'on fait, et les valeurs même de ce qu'on fait, il fallait quand même que voilà, qu'on passe par une formation. Et heureusement, sur place, il y a beaucoup d'écoles, et nous sommes passés par l'une de ces écoles. C'est pour ça que nous sommes là d'ailleurs.

0: Simeon et Rebecca Kouassi, artiste peintre, mais aussi chanteur à vos heures, enfin vous faites plein de choses à Tournefeuille. En parcourant vos tableaux, on voit finalement les tranches de vie africaines, précisément ivoiriennes. On voit des mères avec un enfant, on voit vraiment la vie africaine. Parlez-moi un petit peu de ce qu'on voit à travers vos tableaux, ce que vous faites surtout, Madame Rebecca.
1: Oui, il faut dire que comme l'art, c'est aussi un moyen d'échange. Par exemple, moi, ma culture, la vision que je peux avoir sur un certain aspect de la vie quotidienne, je peux le montrer au travers d'un tableau donné. Et puis, quelqu'un d'autre peut avoir un autre regard sur la même œuvre que j'aurais faite, quoi, que j'aurais réalisée. Et donc, en cela, c'est vraiment un moyen d'échanger un peu les points de vue et tout ça. Alors, ce sont les personnages qui m'attirent beaucoup quand je veux m'exprimer, parce que je trouve qu'il y a une grande expressivité, pas seulement au niveau des expressions de visage, mais aussi dans toute l'attitude d'une personne, ou bien d'un groupe de personnes. Donc c'est vraiment... Il y a une telle richesse dedans que il y a vraiment beaucoup de choses à dire et à montrer. En gros, c'est ce qui m'a motivé à m'exprimer de cette manière-là.
0: Alors vous, M. Simeon, c'est plus les paysages. Alors dans vos tableaux, il y a la mer, il y a des montagnes. Enfin bon, vraiment, on voit les paysages. Des fois, on ne sait pas, est-ce que c'est des paysages africains, plutôt de la Haute-Garonne, enfin de la région de Toulouse. On ne sait pas, finalement. Vous, c'est plutôt les paysages.
2: Moi, j'aime la liberté. Et la liberté, on ne peut pas l'exprimer mieux que... à travers le paysage. Je trouve que quand je vois le paysage, d'ailleurs, les gens, tout le monde cherche à aller en vacances, et en général, quand on va en vacances, on va dans l'étendue, dans le paysage, on va là où il y a les oiseaux, là où il n'y a pas assez de bruit de moteur, et c'est ça, la liberté, la joie de vivre. C'est ce qui m'attire, le fait que le paysage démontre la liberté qu'on a dans la vie. Ça démontre, quand on voit les oiseaux s'envoler, on voit qu'ils sont libres, rien ne les retient. Les cris des petites bêtes et machins. Enfin, il y a tellement de choses. Et moi, c'est ça qui m'attire surtout. Et puis, je me rends compte que quelquefois, dans le paysage, on trouve un élément qui ne devait pas être là. C'est pas vraiment sa place, parce que cet élément a été déplacé quelque part. Et ça me frappe. Quand je vois un œuf sur un morceau de bois, je dis, mais tiens, c'est quoi ça? C'est pas tellement normal. L'œuf doit être dans le nid, quelque part, mais pas sur un morceau de bois coupé là. Voilà. Un régime de bananes, on ne va pas le trouver n'importe où, comme le régime de graines, pas mis à huile, son fruit, on va pas le trouver n'importe où, mais quelquefois on les trouve dans des petits trous, et ça c'est des trous de certains, comment on les appelle, des rapalmistes, c'est des bêtes qui rongent, c'est les rongeurs en fait. Et qui aime ça. Et quand on le trouve, on dit, ah tiens, il y a un élément nouveau ici. Et ça met en valeur l'expression par rapport à la liberté. Et moi, c'est ça qui m'attire.

0: Dans vos tableaux, monsieur et madame Kouassi, vous travaillez souvent à deux. Il y a aussi une force, parce que c'est la couleur de l'Afrique, c'est ocre, c'est fort, il y a une expression qui est forte. Ça, c'est particulier chez vous, et en général, dans la peinture africaine.
1: Oui, c'est ce qu'on dit. Moi, je dirais c'est ce qu'on dit, parce que en fait, nous, on a beaucoup d'ocre, c'est vrai, dans nos tableaux. Mais en même temps, vous verrez dans les tableaux de ma femme, il y a beaucoup de couleurs et d'autres couleurs que l'ocre. Et donc, c'est vraiment l'expression même de la vie. Et comme la vie ne se résume pas à une seule couleur, pour nous, employer plusieurs couleurs va donner vie à ce que nous sommes en train de mettre en exergue sur nos toiles. Et donc, en général, on utilise l'ocre, c'est vrai, mais en même temps, le fait de savoir qu'un tableau peut raconter toute une vie, pour nous, c'est le résumé de la vie, alors il y a beaucoup de couleurs qui viennent et qui entrent en ligne de compte.
0: Alors, la vie, mais dans son expression énergie, puisque le rouge est très vif, le vert, l'ocre est très vif, enfin, c'est impressionnant cette énergie qui se dégage à travers vos tableaux.
2: Oui, pour moi, la couleur, c'est tout simplement la vie. Même, je ne sais pas, mais depuis mon enfance, j'ai toujours été très, très attirée par la couleur en soi. Et bon... vous me direz que, d'une façon générale, les enfants sont très attirés par les couleurs. Et bon, si vous avez bien remarqué, quand on construit et qu'on aménage, par exemple, un centre de loisirs ou bien un lieu pour enfants, pour l'enfance, ben on y va franchement avec les couleurs là. on y va franchement avec les couleurs. Et moi, déjà depuis toute petite même, je prenais mes petites feuilles de papier pour faire des dessins de toutes les couleurs. Et j'ai toujours été attirée par les couleurs, très vives et tout ça. Et voilà.
0: Madame Rebecca, M. Sémion Kouassi, artiste peintre et en même temps chanteur de tournefeuilles en Haute-Garonne. Merci.

Merci à Driss Ben de Radio Occitania pour ce reportage sur les Coassis, c'est des couleurs franco-ivoiriennes. Découverte, c'est fini pour aujourd'hui. Merci d'avoir été entre compagnie. Je vous rappelle que l'émission est diffusée chaque vendredi à 19h30, en reprise chaque 6h sur 24h. Au micro, Jean Pélichon, à la technique, Cyril Caillez. Notre téléphone, 04 50 40 51 41 0033, depuis la Suisse voisine.

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Notre téléphone 04 50 40 51 41 00 33 depuis la Suisse voisine. 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Dans quelques instants, la suite de notre programme. Merci.

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Bienvenue sur Don du Son. Nous on débute avec Midnight Live, le morceau Shine. Bienvenue sur Don du Son, vibes reggae. On continue. D'ailleurs Midnight, ils sont passés au No Logo Festival, mais je crois que c'était déjà à Kibeka.

Le groupe Midnight, c'était le morceau Shine qui est tiré d'un album qui s'appelle What's the Make a King, voilà, sur l'album What's the Make a King, production Midnight, vous pouvez retrouver ce morceau-là. La suite, c'est toujours du live Midnight, la première fois qu'ils viennent en France, c'est pas au Nologo Festival, c'est à Bagnols-sur-Cèze, et il faut rendre hommage aussi à ces gens-là qui, pendant un moment, ils ont fait bouger Bagnols-sur-Cèze, et Bagnols-sur-Cèze était devenue la capitale du reggae en France, quoi. Donc, Midnight live à Jazzland 2005, première fois que Midnight est venu en France. On était là, je vous assure qu'il y avait une atmosphère. Pour nous, en tout cas, c'était spécial, quoi.

savez quoi? Le soir-là, j'ai trouvé que le public, il était timide. Et j'aurais voulu que ça qu'il y ait encore plus de bruit. J'étais presque frustré de ne pas entendre le public tout retourner, en fait. On reste avec Midnight. Classique. Papa gata, papa gata, papa gata, papa gata.

groupe qui a révolutionné le reggae, qui ont donné la direction pour les années futures. Me.

Quel super souvenir! Un dernier extrait du live à

Midnight Live, Jason 2005. On était dans le passé, on reste dans le roots, mais encore plus roots. Là, c'est une version Tommy McCook. Un classique encore. On change d'époque, mais on reste dans les vibrations roots du reggae qu'on aime. Ok?

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Dieu me le permet, je vous donne déjà rendez-vous la saison prochaine pour une nouvelle saison. On va toujours explorer la même chose, le roots reggae, le reggae du monde entier, le reggae qui nous touche dans le cœur. Big up à notre sister Sana quand même, hein, les gars, parce que les filles aussi, parce qu'il n'y a pas beaucoup de gens, de filles qui sont dans le reggae et qui font le boulot qu'elle fait. Là, tout à l'heure, elle vous a fait encore deux belles interviews. Si elle, elle fait pas ça, c'est qui fait? Alors, il faut soutenir aussi notre équipe, là, pour que ça nous...

J'en profite aussi pour remercier Sanaël qui a la technique et qui va finir sa saison avec nous. Ça a été terrible. Humainement, de la bombe atomique. On attend le prochain avec impatience. Du moins, peut-être pas, mais on espère que ça sera aussi bien, aussi bon. Aussi beau humainement. Yes, big up mon frère. Il est là-bas, hein, je le vois. Là, c'est un classique. When Jah Shall Come. On a juste l'instrumental. Et après, on partira sur autre chose. Un autre style de route. Avec un message derrière, parce que vous savez qu'on est attaché aussi à ça. C'est pour ça aussi qu'on privilégie certains artistes plutôt que d'autres. Ce soir-là, ça va tourner autour d'artistes, classiques que vous avez pu entendre sur toute la saison et sur les autres saisons. Il n'y a pas beaucoup de surprises, je crois. Mais sait-on jamais. Donc, instrumental, Tommy Vibration. Et c'est Tommy McCook qui est derrière tout ça.

Israel Vibration, Don't Want Apartheid. La voix principale, c'est Apple Gabriel. Les autres, on les connaît, Scully, Wise, c'est les deux qui restent.

Jacob Seed et son album Equal Weight. C'est un artiste qui fait vraiment de la musique roots comme on aime. Et là, on va laisser la place aux femmes et à une sista qui s'appelle Jaya.

C'était Sister Jaya, Chant Prayer. On va rester du côté des femmes. Combinaison Rima, Madanai, Rima, Balance in Life.

Madanal Rima, deux artistes qui ont plusieurs albums à leur actif, des artistes qu'on a découverts du côté des îles Vierges. Et c'est des artistes qui ne sont pas venus. Rima, je crois qu'elle est venue au Rototom une fois, mais pour l'instant, ils ne sont pas encore venus énormément en Europe et en France.

La suite, normalement, ça devait être Luciano. Mais les discussions qu'on a eues là tout à l'heure à la radio, le fait de les festivals, tout ça, je me suis dit, je vais vous mettre un artiste qui est moins connu parce que Luciano, quand même, sur la place, il a laissé son empreinte. Mais par contre, Enchant, un artiste des îles Vierges, qui m'a fait savoir qu'il aimerait bien tourner en France. Enchant, vous ne connaissez peut-être pas beaucoup encore. Alors je vais vous repasser des morceaux de lui. Je vais passer deux. Enchant. Lui, ça sera. C'est un artiste des VI.

Le rythme, l'instrumental s'appelle le World Reggae. Enchants arrive.

Comme je vous le disais, c'est un artiste qui aimerait bien venir en France, hein, pouvoir faire des scènes en France. Enchant.

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Salut à toutes, salut à tous, merci d'être à l'écoute de l'émission spéciale Concert de Jazz. Deuxième partie d'un concert donné le 1er mai 1989 dans le club à New York qui s'appelle le Jimmy's, en compagnie d'un grand violoniste, Monsieur Claude Williams, né en 1908, super musicien. En compagnie de James Turillo, guitare, Ronnie Matthews, piano, Akira Tana, batterie et Monsieur Al McKibbon, contrebasse. Eh bien, je vous laisse en compagnie de ce grand, cette figure légendaire de l'histoire du jazz, Monsieur Claude Williams. But not for me, all the things you are, 100 years from today, on Green Dolphin Street, et une composition originale de Monsieur Frank Smith s'appelle One for the Count, bien sûr dédiée à Count Basie. Je vous laisse. Voici Claude Williams.

Vous êtes sur Radio Zone 93,8 MHz dans l'émission spéciale concert de jazz avec le grand Claude Williams. Claude Williams, super violoniste, né en 1908. Cet enregistrement a été réalisé dans un club, le Jimmy's à New York, le 1er mai 1991 avec James Cirillo guitare, Ronnie Matthews piano, Akira Tana batterie et Al McKibben contrebasse. But not for me, other things you are, originals from today on Great Dolphin Street et One for the Count. Claude Williams est une figure légendaire de l'histoire du jazz puisque ça a été le premier guitariste de l'orchestre de Count Basie avant Freddie Green. Mais comme dans cet orchestre, il ne promenait pas assez de solo, il décida de quitter l'orchestre de Count Basie et Freddie Green a pris sa place. Et Claude Williams, petit à petit, a abandonné la guitare parce que ce fut l'un des tout premiers guitaristes électriques de l'histoire de la musique. Ici, il joue du violon formidable. Et maintenant, pour ce deuxième set, eh bien, nous aurons toujours James Cirillo, guitare, Ronnie Matthews, piano et Al McKibben à la contrebasse. Mais cette fois-ci, il y a un autre tout grand batteur, celui-là maintenant, remplace Akira Tana. Il s'agit de M. Grady Tate. Rien que lui. Toujours le 1er mai 1991 à Jimmy's. Et nous écoutons ces fameux musiciens dans Take D et Train, composition de Monsieur Billy Strayhorn. Fiddler's Dream, composé par Claude Williams. Et There'll Never Be Another You, de Monsieur Harry Warren. Et puis nous reterminons par un thème, celui-ci signé Monsieur Duke Ellington, qui s'appelle Don't Get Around Much Anymore. Superbe musicien, grand musicien qu'est Monsieur Claude Williams, né en 1908, une figure légendaire du style de Kansas City, qui a aussi joué avec Jim McCann, Charlie Parker et beaucoup d'autres. Vous êtes toujours sur Radio Zone 93,8 MHz dans l'émission spéciale concert de jazz présentée par votre serviteur Jean-Michel Reisser, le grand et légendaire violoniste Claude Williams. Bon deuxième set avec à la batterie Monsieur Grady Tate.

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1: Vous êtes sur Radio Zone 93,8 MHz dans l'émission spéciale concert de jazz. Nous étions en ce début de semaine live au club, dans un club à New York qui s'appelle le Jimmy's. Enregistré le 1er mai 1991 pour y écouter un légendaire musicien de jazz, M. Claude Williams, né en 1908 et qui jouait dans ses enregistrements réalisés donc, en 1991, donc à 83 ans, toujours d'une façon absolument fantastique. Il joue le violon absolument magnifique. Et Claude Williams, eh bien, c'est un des tout premiers guitaristes de l'histoire de ce siècle et de l'histoire de la musique, a joué de la guitare électrique. Il a commencé à jouer de la guitare électrique en 1934, bien avant beaucoup de gens. Et puis, passionné par le violon, eh bien, il abandonne petit à petit la guitare électrique pour se mettre au violon, mais il a souvent, très souvent joué le violon et la guitare pendant des décennies. Et puis, ça fait maintenant une dizaine d'années qu'il a complètement arrêté la guitare. Claude Williams, ici en compagnie de James Cirillo, guitare, Ronnie Matthews, piano, Al McKibbon, contrebasse, et Grady Tate à la batterie dans Take the A-Train de Monsieur Billy Strayhorn. Je le souligne à nouveau, tout le monde croit que c'est de Duke. The Fiddler Dreams, pardon, une composition de Claude Williams. There'll Never Be Another You. Et puis Don't Get Around Much Anymore, composé cette fois-ci par Monsieur Duke Ellington. Dans tous les cas, j'espère que vous avez apprécié cette deuxième partie et dernière partie consacrée à ce grand monsieur qui est Claude Williams. Jean-Michel Reisser de Radio Zone 93,8 MHz vous souhaite une excellente semaine.
2: Merci Jean-Michel, vous êtes à l'écoute de Radio Zone 93,8 MHz. On poursuit encore en musique avec du jazz hollandais. C'est tout frais, c'est sorti en 2002 et c'est Martin Fons Ockenbill avec titre Exile. Notre téléphone 04 50 40 51 41 00 33 depuis la Suisse. Voisine au micro Jean Peluchon. Salut.

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Que fait-on de l'usage du participatif dans l'éducation populaire ? Mène-t-on vraiment une réflexion politique ? Les habitants peuvent-ils s'auto-responsabiliser ? Eh bien, dans ce reportage, qu'on répond à ces questions grâce à Benoît Boris et Charlotte Rouault de Canal Sud pour Radio Zone.

0: un dimanche, à l'heure du goûter.
1: Peut-être un peu trop cuit, tiens.
0: On rencontre un ami salarié dans un centre social de la région parisienne depuis un an et demi pour parler de son travail. Pour lui, la notion d'éducation populaire est importante, même si les pratiques ont fortement évolué. Entre autres, l'apparition grandissante du concept de participatif.
1: Bon, c'est pas très présent. Hein.
2: Bah, l'éducation populaire, alors c'est un secteur assez vaste, mais rapidement, c'est permettre l'accès au savoir et l'accès aux loisirs à tout le monde et aux populations les plus précaires qui n'ont pas accès au savoir et aux loisirs. Donc ça s'est organisé, ça date du 19e siècle, ça s'est organisé d'une part par les bourses du travail, par les universités populaires, et c'était permettre aux prolétaires, aux ouvriers, après leur travail, de pouvoir avoir accès à ce savoir, pouvoir transmettre ce savoir, et avec une profonde, un objectif clair et identifié de changement social. Donc intrinsèquement, l'éducation populaire est politique. Et même si plusieurs courants existent dans l'éducation populaire, il y a cette vision et cet objectif partagé de changement social. Il y a un courant ouvrier qui a été très fort et très marqué à l'ère de l'industrialisation. Il y a un courant catholique aussi qui a été très important dans l'éducation populaire. Mais en tout cas, peu importe les courants, ils se retrouvent sur cette vision-là de changement social et d'émancipation au sens large. Et pour le mouvement ouvrier, c'était que la classe ouvrière et les prolétaires s'émancipent de leur statut de domination. Voilà. Cette vision qu'on a un peu perdue aujourd'hui, cet objectif politique qui était clairement affiché à l'époque, qu'on a même complètement perdu dans les centres sociaux, en tout cas dans beaucoup de centres sociaux. Toute cette partie de conscience de classe, finalement, qui s'amenuise et qui tend à disparaître, qui fait que ça joue énormément. L'éducation populaire s'est ringardisée maintenant. Quand moi je dis que je fais de l'éducation populaire, on me rit presque au nez, quoi. Et éducation populaire, ça devient aussi ringard que lutte des classes, finalement, puisque c'est souvent lié dans la représentation des gens. Et on s'est dirigé donc dans le secteur des centres sociaux vers un traitement plus individuel, moins collectif, et ce qu'on appelle le développement social local, une espèce de package politique qui fait que on change, il y a un glissement sémantique. Et on oublie tout ce qui est lutte collective qui était portée par l'éducation populaire, et on va parler du développement social des quartiers, donc des mots qui sont beaucoup plus euphémisés, et puis des rapports aux politiques qui sont beaucoup plus imbriqués, et aux financeurs, qui fait qu'on est moins en conflit, qu'on nous demande d'être moins en conflit du coup avec les bailleurs, par exemple les bailleurs sociaux, avec qui on doit s'asseoir autour de la table. Donc c'est quelque chose de très intéressant, mais qui du coup nous fait oublier le conflit qui est dans lequel on devrait être en tant que porteur d'éducation populaire et de changement social. On oublie complètement cet aspect du conflit, on l'amenuise pour mettre tout le monde autour de la table, même si on a des intérêts complètement différents. Voilà, c'est ce qu'on recherche maintenant avec le développement social local. Sur le développement social participatif, qui est un peu la bible des centres sociaux, je tire mes mots d'un bouquin qui a été écrit et publié par la Fédération nationale des centres sociaux, où ils disent... le titre, c'est « Pas de politique, point d'interrogation, trop de politique, point d'interrogation ». J'ai pris une page presque au hasard.
3: On est témoin.
2: Vous êtes témoin. Enfin, le risque d'instrumentalisation guette le porteur de projet sur les moyens politiques de changer l'environnement dans lequel il va se développer. Alors, dès que qu'on aborde, je fais une parenthèse, hein, dès qu'on aborde le mot politique, derrière, on va être instrumentalisé. Ça va être le risque, oulala, attention, politique, non, il faut surtout pas être trop politique, parce que sinon on va être instrumentalisé. Je continue. La dimension participative implique la concertation, la co-gestion et la co-décision, trois termes qui contribuent à définir une démarche réformiste plutôt que révolutionnaire. Elle place la dynamique de changement dans l'espace public, dans le cadre démocratique organisé des contrats, des négociations, des conflits visibles sur le territoire, entre acteurs qui connaissent et reconnaissent la légitimité de leurs interlocuteurs. Donc là, avec cette phrase que je viens de citer, on s'aperçoit que finalement, on participe dans un certain cadre, et en aucun cas, on doit remettre en cause les frontières de ce cadre. Et ça, enfin, il y a 30 ans, il y a 40 ans, enfin voilà, quand on parlait de changement social et de projet de société, c'était justement pour faire évoluer et bouger les cadres. Et maintenant, on ne peut plus. On est complètement enfermé dans un cadre fixé par les politiques, et on s'interdit au niveau des structures, au niveau des fédérations, on s'interdit de bouger ces cadres. Donc il faut faire avec. Voilà, il faut faire avec les bailleurs, il faut faire avec les politiques. Par exemple, sur la participation, effectivement, on va demander, mais même dans les projets de la CAF, puisque la CAF finance sur plusieurs années les projets sociaux des centres, la CAF va demander à ce qu'il y ait une inscription et de la participation des habitants. Mais on ne se pose pas la question du sens profond de cette participation, et surtout on ne se demande pas à quoi ils participent. Et finalement, sur le terrain, on s'aperçoit que la participation des habitants, ça va être de créer une instance participative de concertation, le plus souvent. Donc créer un comité de quartier, ça a plusieurs noms, comme comité de maison, comité de quartier, enfin bref, créer ces espèces d'instances à moitié fictives pour dire qu'on a effectivement œuvré pour la participation des habitants, mais ce qu'on demande à ces instances, c'est le pouvoir politique qu'elles ont réellement. Ça, on ne l'interroge jamais. Et il vaut mieux pas l'interroger, parce qu'on tomberait de haut. Ça reste de la concertation, voire de la manipulation, pour beaucoup, et pour beaucoup de mairies, et toutes couleurs confondues. Parce que on peut penser que les mairies communistes pourraient laisser plus de place à la participation des habitants, mais c'est faux, tout est verrouillé. Donc ces espèces de...

0: aux décisions de changement des bacs à fleurs et des couleurs des bacs à fleurs sur leur trottoir. Et puis, ou alors, le débat va porter sur les crottes de chiens, le nombre de crottes de chiens sur les trottoirs. Donc voilà, cette participation, elle est complètement tronquée. Et puis on se retrouve avec, finalement, une espèce de pis-aller, de participation qui nous fait oublier complètement les luttes collectives et contre les réelles causes de précarité.
1: Définition. La performance sociale s'entend ordinairement dans le secteur de l'entreprise et recouvre les activités hors marché qui répondent à certains critères tels que protection de l'environnement, bien-être des employés, éthique, engagement dans certains programmes communautaires ou de développement, etc. Dans cette logique, les coûts additionnels de la performance sociale ne sont pas censés affecter, bien au contraire, la performance économique et financière de l'entreprise. En effet, la performance sociale est le moyen par lequel l'entreprise crée une image ou une réputation susceptible de constituer un avantage par rapport à ses concurrents.
0: Comment mesurer la participation des habitants? Alors ça, c'est pareil. Ça, dans cette espèce d'objectif de performance sociale qu'on nous impose de plus en plus avec tout ce qui est évaluation, tout ce qu'on retrouve un peu partout dans le champ du social qui vient du secteur économique, on va nous demander maintenant d'évaluer la participation des habitants. Alors pour moi, la meilleure participation des habitants, ça serait que les habitants récupèrent la structure et qu'il n'y ait plus de professionnels. Mais ce n'est pas comme ça qu'on mesure la participation des habitants pour dans les projets sociaux. Ça va être, comme je le disais, s'il existe une instance où on peut réunir une fois par semaine les habitants, c'est compter le nombre d'habitants dans les conseils d'administration, ça peut être intéressant. Et puis on voit que c'est pas toujours les plus présents dans les conseils d'administration. Et puis il y a d'autres critères d'évaluation qui sont complètement aberrants et qui finalement pointent pas le malaise sur ce concept de participation. Alors c'est pareil, on a une espèce de glossaire dans les centres sociaux. Citoyenneté, démocratie participative, développement social. Tous ces termes qui sont complètement, qui sont vides de sens, mais on a vidé la substance des revendications que pouvaient porter les quartiers populaires et les structures dans les quartiers populaires par l'éducation populaire, en apportant de nouveaux termes qui ne veulent rien dire, puisque démocratie participative, forcément la démocratie, elle est participative. La participation des habitants, dans les organisations communautaires ou les organisations autonomes, forcément les habitants participent, puisqu'ils devraient être à l'origine des projets et ils devraient les porter en toute autonomie. Donc c'est des termes qui ne veulent plus rien dire, mais effectivement qui guident notre action au quotidien.

En fait, ce qui se passe dans le cadre des rénovations urbaines, c'est qu'on fait appel aux structures de proximité, notamment aux centres sociaux, mais alors après ça va être aussi maisons de quartier, MJC ou comme ça, puisque c'est un peu la caution justement pour les bailleurs et puis pour les architectes et toutes les personnes qui mettent en place ces rénovations urbaines, pour toucher le public. Donc comment ça va se passer? C'est qu'ils vont organiser des espaces de concertation où ils disent proposer les plans de rénovation urbaine qui sont déjà tracés aux habitants, en leur demandant ce qu'ils en pensent. Donc on va aller chercher l'opinion des habitants, mais sur des plans qui sont tracés, sans qu'ils aient aucun pouvoir sur la future rénovation. Et comme je disais, c'est on leur dit clairement qu'on va leur demander leur avis sur la fermeture du parc, du nouveau parc le soir, ou sur la loge du gardien, sur l'emplacement de la loge du gardien. Voilà. Autour de ces tables, pour ces concertations de rénovation urbaine, autour de la table sont réunis généralement...

0: les maires ou représentants des communes, les bailleurs sociaux, les cabinets d'archi et les habitants et les responsables ou animateurs, animatrices de structures de proximité. Enfin, le risque d'instrumentalisation guette le porteur de projet sur les moyens politiques de changer l'environnement dans lequel il va se développer. La dimension participative implique la concertation, la co-gestion et la co-décision, trois termes qui contribuent à définir une démarche réformiste plutôt que révolutionnaire. Elle place la dynamique de changement dans l'espace public, dans le cadre démocratique organisé des contrats, des négociations, des conflits visibles sur le territoire, entre acteurs qui connaissent et reconnaissent la légitimité de leurs interlocuteurs. C'est vrai que la participation, du regard que j'en ai, c'est... Et puis c'est le mot qui sera utilisé par les politiques, c'est de responsabiliser les habitants dans leur vie de tous les jours, dans leur quotidien et dans leur environnement. Mais le problème c'est que, enfin il faut voir les environnements desquels on parle des zones, des quartiers pauvres qui sont souvent des ghettos relégués et loin de la ville, et donc... De responsabiliser les gens sur leur environnement, c'est au final de leur dire, bah, écoutez, on vous laisse la parole, on vous donne la parole, on vous écoute. Ça ne veut pas dire qu'on fera ce que vous nous demandez, mais on vous écoute, on vous donne la parole. Donc finalement, la merde dans laquelle vous êtes, vous en êtes responsable. Donc c'est un espèce de partage des responsabilités vis-à-vis de la misère dans laquelle ils vivent. Et donc on est dans un espèce de schéma libéral effectivement qui vient s'opposer à l'éducation populaire où avant on pouvait avoir, alors sans idéaliser les années précédentes, mais où on avait vraiment des luttes collectives qui pointaient clairement les responsabilités politiques et les responsabilités structurelles, les causes structurelles de la misère et puis des quartiers pauvres. Et là, on est dans une logique libérale d'individualisation des habitants. En fait, tu peux pas te plaindre si tu participes pas. Donc, il faut que tu viennes participer, il faut que tu viennes au comité de quartier, puisqu'on a créé un comité de quartier. Alors, on se plaint qu'il n'y ait personne, on se demande pas pourquoi il n'y a personne dans ces comités de quartier, mais à la personne qui va venir se plaindre, on va lui dire, participe au comité de quartier, et puis voilà, on te donne la parole, donc t'as pas à te plaindre. En gros, voilà, donc on est dans un espèce, effectivement, de tournant, enfin, ça fait un petit moment qu'il est opéré, maintenant, justement, un tournant libéral, qui fait qu'on responsabilise les individus à leur propre misère. Voilà, c'est la responsabilité partagée. Ça dépolitise complètement la question des banlieues, et puis ça individualise tous les problèmes socio-économiques. Tous les problèmes de discrimination qu'il peut y avoir dans ces banlieues. Et ça, quand je suis en contact avec les jeunes, ils me le disent, et c'est marrant parce qu'alors il y a des sous quand même pour ces structures là qui sont les structures sociales et socioculturelles. On est vraiment entre le socioculturel et le social. Il y a énormément de sous, il y a énormément de musées, de cinéma, de structures de Paris par exemple qui invitent des groupes de jeunes à venir, et les jeunes ils disent mais c'est bien gentil de nous inviter à Paris, mais de vouloir nous faire un tas d'activités, mais quand on est contrôlé 5 fois en se déplaçant de Vitry à Paris, qui est une distance d'à peu près 10 km, quand on est contrôlé 5 fois par la police juste parce qu'on n'a pas la bonne couleur de peau, parce qu'on est rebeu, enfin voilà, au bout d'un moment, non. Je veux dire, ça suffit pas de nous donner des places de cinéma et nous donner des places de théâtre. Donc toute la question politique est complètement mise de côté. On va acheter la paix sociale, mais bon, ça c'est pas nouveau. Hein. On va acheter la paix sociale à coup de participation de pseudo-participation des habitants, à coup de financement d'actions, mais jamais des projets à long terme de changement social qui était à l'origine le projet de l'éducation populaire seront mis en place, puisqu'on n'est plus financé là-dessus. Il ne faut pas faire peur aux financeurs, il faut pouvoir les brosser dans le sens du poil, puisque maintenant on se met autour de la table avec eux. Donc on est dans un espèce de consensus mou, voilà, pour acheter la paix sociale et la participation des habitants, c'est en plein là-dedans.
1: Vous venez d'écouter Usage du participatif dans l'éducation populaire. À la réalisation, au montage et à la prise de son, Charlotte Rouault et Benoît Bory, février 2010.

Merci à Benoît Boris et Charlotte Rouault de Canal Sud pour ce reportage sur l'usage du participatif dans l'éducation populaire. C'était Hebdo sur Radio Zone, le sujet brûlant de la semaine, comme chaque vendredi à 19h en reprise, chaque 6h sur 24h, au micro Jean Pélichon, à la technique Cyril Gaillez. Dans quelques instants, la suite de notre programme.

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Bienvenue sur Don du Son. Nous on débute avec Midnight Live, le morceau Shine. Bienvenue sur Don du Son, vibes reggae. On continue. D'ailleurs Midnight, ils sont passés au Nologo Festival, mais je crois que c'était déjà à Kibeka.

Le groupe Midnight, c'était le morceau Shine qui est tiré d'un album qui s'appelle What's a Make a King. Voilà, sur l'album What's a Make a King, production Midnight, vous pouvez retrouver ce morceau-là. La suite, c'est toujours du live Midnight, la première fois qu'ils viennent en France. C'est pas au Nologo Festival, c'est à Bagnoles-sur-Cèze. Et il faut rendre hommage aussi à ces gens-là qui, pendant un moment, ils ont fait bouger Bagnoles-sur-Cèze. Et Bagnoles-sur-Cèze était devenue la capitale du reggae en France, quoi. Donc, Midnight Live à Jazzland 2005. Première fois que Midnight est venu en France. On était là. Je vous assure qu'il y avait une atmosphère. Pour nous, en tout cas, c'était spécial, quoi.

savez quoi? Le soir-là, j'ai trouvé que le public, il était timide. Et j'aurais voulu que ça qu'il y ait encore plus de bruit. J'étais presque frustré de ne pas entendre le public tout retourner, en fait. On reste avec Midnight. Classique. Papa,

groupe qui a révolutionné le reggae, qui ont donné la direction pour les années futures. Mmh.

Quel super souvenir! Un dernier extrait du live à Bagnols-sur-Cèze de 2005, Midnight, la première fois qu'ils sont venus en France. C'est un super souvenir. Les premières fois, on oublie.

Midnight Live, Jason 2005. On était dans le passé, on reste dans le roots, mais encore plus roots. Là, c'est une version Tommy McCook. Un classique encore. On change d'époque, mais on reste dans les vibrations roots du reggae qu'on aime. Ok?

0: C'est vrai que c'est un bon goût.
1: Bon, allez, let's go.

Dieu me le permet, je vous donne déjà rendez-vous la saison prochaine pour une nouvelle saison. On va toujours explorer la même chose, le roots reggae, le reggae du monde entier, le reggae qui nous touche dans le cœur. Big up à notre sister Sana quand même, hein, les gars, parce que les filles aussi, parce qu'il n'y a pas beaucoup de gens, de filles qui sont dans le reggae et qui font le boulot qu'elle fait. Là, tout à l'heure, elle vous a fait encore deux belles interviews. Si elle, elle fait pas ça, c'est qui fait? Alors, il faut soutenir aussi notre équipe, là, pour que ça nous motive à venir encore et encore et encore et encore à chercher, à dénicher. J'en profite aussi pour remercier Sanaël qui a la technique et qui va finir sa saison avec nous. Ça a été terrible. Humainement, de la bombe atomique. On attend le prochain avec impatience. Du moins, peut-être pas, mais on espère que ça sera aussi bien, aussi bon. Aussi beau humainement. Yes, big up mon frère. Il est là-bas, je le vois. Là, c'est un classique. When Jah Shall Come. On a juste l'instrumental. Et après, on partira sur autre chose. Un autre style de route. Avec un message derrière, parce que vous savez qu'on est attaché aussi à ça. C'est pour ça aussi qu'on privilégie certains artistes plutôt que d'autres. Ce soir-là, ça va tourner autour d'artistes, classiques que vous avez pu entendre sur toute la saison et sur les autres saisons. Il n'y a pas beaucoup de surprises, je crois. Mais sait-on jamais? Donc, instrumental, Tommy Vibration. Et c'est Tommy McCook qui est derrière tout ça.

Israel Vibration, Don't Want Apartheid. La voix principale, c'est Apple Gabriel. Les autres, on les connaît, Scully, Wise, c'est les deux qui restent.

Jacques Epstein et son album Equal White. C'est un artiste qui fait vraiment de la musique roots comme on aime. Et là, on va laisser la place aux femmes et à une sista qui s'appelle Jaya.

C'était Sister Jaya, Chant Prayer. On va rester du côté des femmes. Combinaison Rima, Madanail, Rima, Balancing Life.

Madana et Rima, deux artistes qui ont plusieurs albums à leur actif, des artistes qu'on a découverts du côté des îles Vierges. Et c'est des artistes qui ne sont pas venus. Rima, je crois qu'elle est venue au Rototom une fois, mais pour l'instant, ils ne sont pas encore venus énormément en Europe et en France.

Je vais vous mettre un artiste qui est moins connu parce que Luciano, quand même, sur la place, il a laissé son empreinte. Mais par contre, Enchant, un artiste des îles Vierges qui m'a fait savoir qu'il aimerait bien tourner en France. Enchant, vous ne connaissez peut-être pas beaucoup encore. Alors je vais vous repasser des morceaux de lui. Je vais passer deux. Enchant. Lui, ça sera... C'est un artiste des VI.

La suite c'est encore lui, cette fois ça sera en combinaison avec Blackness Quiz. Le morceau Community. C'était Enchants et on garde le même artiste. Comme je vous le disais, c'est un artiste qui aimerait bien venir en France, hein, pouvoir faire des scènes en France. Enchants, plusieurs.

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Salut à toutes, salut à tous, merci d'être à l'écoute de l'émission spéciale Concert de Jazz. Deuxième partie d'un concert donné le 1er mai 1989 dans le club à New York qui s'appelle le Jimmy's, en compagnie d'un grand violoniste, Monsieur Claude Williams, né en 1908, super musicien, en compagnie de James Turillo guitare, Ronnie Matthews piano, Akira Tana batterie et Monsieur Al McKibben contrebasse. Eh bien, je vous laisse en compagnie de ce grand, cette figure légendaire de l'histoire du jazz, Monsieur Claude Williams. But not for me, all the things you are, 100 years from today, on Green Dolphin Street, et une composition originale de Monsieur Frank Smith qui s'appelle One for the Count, bien sûr dédiée à Count Basie. Je vous laisse. Voici Claude Williams.

Vous êtes sur Radio Zone 93,8 MHz dans l'émission spéciale concert de jazz avec le grand Claude Williams. Claude Williams, super violoniste, né en 1908. Cet enregistrement a été réalisé dans un club, le Jimmy's à New York, le 1er mai 1991 avec James Cirillo guitare, Ronnie Matthews piano, Akira Tana batterie et Al McKibben contrebasse. But not for me, other things you are, written years from today on Great Dolphin Street et one for the count. Claude Williams est une figure légendaire de l'histoire du jazz puisque ça a été le premier guitariste de l'orchestre de Count Basie avant Freddie Green. Mais comme dans cet orchestre, il ne prenait pas assez de solo, il décida de quitter l'orchestre de Count Basie et Freddie Green a pris sa place. Et Claude Williams, petit à petit, a abandonné la guitare parce que ce fut l'un des tout premiers guitaristes électriques de l'histoire de la musique. Ici, il joue du violon formidable. Et maintenant, pour ce deuxième set, eh bien, nous aurons toujours James Cirillo guitare, Ronnie Matthews piano et Al McKibben à la contrebasse. Mais cette fois-ci, il y a un autre tout grand batteur, celui-là maintenant, remplace Akira Tana. Il s'agit de Monsieur Grady Tate, rien que lui. Toujours le 1er mai 1991 à Jimmy's. Et nous écoutons ces fameux musiciens dans Take D et Train, composition de Monsieur Billy Strayhorn. Fiddler's Dream, composé par Claude Williams. Et There'll Never Be Another You, de Monsieur Harry Warren. Et puis nous reterminons par un thème, celui-ci signé Monsieur Duke Ellington, qui s'appelle Don't Get Around Much Anymore. Superbe musicien, grand musicien qu'est Monsieur Claude Williams, né en 1908, une figure légendaire du style de Kansas City, qui a aussi joué avec Jim McCann, Charlie Parker et beaucoup d'autres. Vous êtes toujours sur Radio Zone 93,8 MHz dans l'émission spéciale concert de jazz présentée par votre serviteur Jean-Michel Reisser, le grand et légendaire violoniste Claude Williams. Bon deuxième set avec à la batterie Monsieur Grady Tate.

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1: Vous êtes sur Radio Zone 93,8 MHz dans l'émission spéciale concert de jazz. Nous étions en ce début de semaine live au club, dans un club à New York qui s'appelle le Jimmy's. Enregistré le 1er mai 1991 pour y écouter un légendaire musicien de jazz, M. Claude Williams, né en 1908 et qui jouait dans ses enregistrements réalisés donc, en 1991, donc à 83 ans, toujours d'une façon absolument fantastique. Il joue le violon absolument magnifique. Et Claude Williams, eh bien, c'est un des tout premiers guitaristes de l'histoire de ce siècle et de l'histoire de la musique, a joué de la guitare électrique. Il a commencé à jouer de la guitare électrique en 1934, bien avant beaucoup de gens. Et puis, passionné par le violon, eh bien, il abandonne petit à petit la guitare électrique pour se mettre au violon, mais il a souvent, très souvent joué le violon et la guitare pendant des décennies. Et puis, ça fait maintenant une dizaine d'années qu'il a complètement arrêté la guitare. Claude Williams, ici en compagnie de James Cirillo, guitare, Ronnie Matthews, piano, Al McKibbon, contrebasse, et Grady Tate à la batterie dans Take the Train de M. Billy Strayhorn. Je le souligne à nouveau, tout le monde croit que c'est de Duke. The Fiddler Dreams, pardon, une composition de Claude Williams. There Never Be Another You. Et puis Don't Get Around Much Anymore, composé cette fois-ci par M. Duke Ellington. Dans tous les cas, j'espère que vous avez apprécié cette deuxième partie et dernière partie consacrée à ce grand monsieur qui est Claude Williams. Jean-Michel Reissier de Radio Zone 93,8 MHz vous souhaite une excellente semaine.
2: Merci Jean-Michel, vous êtes à l'écoute de Radio Zone 93,8 MHz. On poursuit encore en musique avec du jazz hollandais. C'est tout frais, c'est sorti en 2002 et c'est Martin Fons Ockenbill avec titre Exile. Notre téléphone 04 50 40 51 41 00 33 depuis la Suisse. Voisine au micro, Jean Pelichon. Salut.

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Au micro, Jean Pélichon. Découverte aujourd'hui avec deux peintres de Côte d'Ivoire, Rebecca et Simeon Kouassi. Brisbane de Radio Occitania les a rencontrés à Tournefeuille dans la Haute-Garonne. Reportage pour Radio Zone.

0: pour Rebecca et Simeon Kouassi, peintres dans l'agglomération toulousaine. L'art est une véritable histoire d'amour, car c'est aux Beaux-Arts qu'ils se sont rencontrés et ont décidé de peindre et de marcher ensemble dans la vie. Peintres, compositeurs et musiciens, leurs tableaux s'inspirent de la nature ivoirienne et française, leurs deux pays d'inspiration. Écoutons-les.
1: Ah, c'est vraiment une histoire d'amour et d'art en même temps. D'amour pourquoi? Parce que d'abord nous nous sommes rencontrés au Beaux-Arts et c'est là que nous avons décidé de marcher ensemble. D'art parce que nous avons fait la même formation et nous sommes tous deux devenus professeurs d'art plastique pendant des années. Puis voilà, nous sommes encore là dans l'art parce que nous faisons en même temps la musique ensemble. Nous composons, nous chantons, voilà, nous jouons des instruments. Donc voilà, c'est pour nous, oui, une histoire d'amour et une histoire d'art aussi.
0: Ce rapport avec l'art, qu'est-ce qui vous a finalement décidé, qu'est-ce qui vous a attiré dans l'art jusqu'à finalement faire une école de Beaux-Arts à Abidjan? Pareil alors, ce rapport à l'art et ce parcours?
1: Cela a été motivé par le fait que, à travers l'art, on peut s'exprimer, on peut se découvrir, on peut donner même. Je donne ce qui est à l'intérieur de moi, que les gens ne voient pas forcément. Et à travers l'art, je fais découvrir ce qui est à l'intérieur de moi. Et donc, quand je prends mon pinceau, quand je prends mon crayon, quand je prends ma peinture, et que je me mets sur ma toile, je fais sortir quelque chose qui est caché, que les gens ne voient pas, et pourtant qui existe réellement. Et c'est ça, cette passion-là, cette opportunité, ce privilège de pouvoir faire ressortir quelque chose qui est caché, pour moi ça a été une occasion. Et il fallait que je me forme aussi pour quand même avoir quelques mesures réelles, des éléments de base pour mieux m'exprimer. Et c'est ce qui a motivé donc le fait d'aller à l'école des Beaux-Arts et puis me former.
0: C'est-à-dire que vous faisiez déjà de l'art en autodidacte, c'est oui. Quelque chose qui vous a toujours travaillé, ça, racontez-moi un petit peu, ça a commencé comment?
1: Alors si j'en parle comme ça, c'est parce que, c'est un peu comme mon épouse disait, en fait moi, mon père, il taille dans le bois, il fait des tabourets, il fait des pilons, des petits trucs comme ça, des petits masques, ainsi de suite.
0: C'était un artisan.
1: Voilà, et puis en plus, il danse beaucoup d'ailleurs. Par la danse, il a eu une autre femme et tout ça. Donc, pour dire qu'il était et dans l'art manuel, et puis dans aussi l'expression corporelle. Et ça, je ne sais pas si c'est ça qui m'a, moi, suivi un peu. Parce que j'avais d'autres ambitions au départ quand j'allais au collège. Et puis, au fur et à mesure, je me suis rendu compte que non, il fallait que je parte dans ce sens. Et donc, moi aussi, j'avais commencé à tailler des petits masques et tout ça. Et puis, j'avais un cousin qui dessinait et ça m'a attiré aussi. J'avais envie de dessiner, de découvrir le dessin. Et puis voilà, c'est parti. Et donc, au lycée, j'ai suivi cette trace. Et puis ça m'a valu donc une orientation aux Beaux-Arts. C'est comme ça que je suis allé à l'école des Beaux-Arts.
0: Vous étiez prédestiné quasiment déjà, le père est quasiment artisan, danseur, etc. Ça vous a beaucoup marqué, ça, cet environnement familial?
1: Ah oui, ça m'a marqué parce que déjà on était baigné là-dedans quand on était encore enfant. Je me souviens au campement, du campement au village, il y avait ce lien-là, mon père qui taillait un peu dans le bois et qu'on amenait au village pour servir encore à d'autres manifestations, ça m'a ouvert les yeux dessus. Ça m'a donné envie de m'exprimer aussi de cette manière. Puis bon, je me suis rendu compte qu'à l'école, on pouvait aussi faire de ça quelque chose.

0: Il existe une tradition artistique, plastique en Afrique, notamment en Côte d'Ivoire. Comment vous pouvez nous parler de l'art finalement en Afrique et précisément en Côte d'Ivoire? D'abord vous, Madame Rebecca.
1: C'est bon, on va toujours revenir à ça. C'est toujours un moyen d'expression. C'est aussi un moyen d'exprimer une identité culturelle. C'est vraiment, bon, on va dire que c'est l'âme de d'un peuple ou bien d'une tribu. C'est le fond, c'est le fond même de la vie même d'une communauté donnée ou bien d'une personne donnée.
2: D'ailleurs, ce qui caractérise beaucoup les Ivoiriens, c'est qu'on a cette envie-là de s'exprimer, de jouer, de nous amuser, de chanter, de danser. Et ça, c'est vrai que cette culture de l'art, c'est un peu, on dira, naturel. C'est inné dans... chez nous, on dit c'est dans le sang. Voilà. Et c'est ce qui fait que, même dans la région de ma femme, par exemple, là-bas, les gens, ils dansent beaucoup, ils chantent beaucoup, ils passent, on dira, la plupart du temps, tous les soirs, les gens dansent, ils chantent. C'est pour ça qu'elle parle du fait que c'est l'expression de l'âme de la population, de la tribu même. Parce que, bon, effectivement, ça, c'est au nord de la Côte d'Ivoire, les Senoufo. Mais c'est ils ont l'art dans le sang et c'est vraiment l'expression de l'âme, de ce qui est à l'intérieur même qui sort. Et quand on parle du tourisme en Côte d'Ivoire, on ne peut pas se passer du nord de la Côte d'Ivoire, de ce nouveau. Et au niveau des Baoulés, moi c'est mon cas, c'est au centre. Là-bas, c'est vrai qu'on a aussi ce côté culturel. Parce que d'après l'histoire, nous sortons donc du Ghana et il y a donc toute une histoire qui a suivi ce peuple à Caen et précisément le groupe Baoulé qui a vraiment essayé de garder toute une tradition artistique et il y a beaucoup de choses à découvrir. Et je pense que c'est parce qu'il y a beaucoup de choses à découvrir que chacun de nous a quelque chose, un petit truc à montrer et on finit pas. Et la preuve, nous sommes arrivés ici, nous avons pensé que c'était fini. Mais non, on s'est rendu compte que même à Toulouse, on avait aussi quelque chose à dire encore. Et c'est ça. D'ailleurs, c'est l'un des avantages qu'on a aujourd'hui, c'est qu'il y a ce domaine qui se développe quand même dans le pays. Nous avons plusieurs compagnies de danse, compagnies de tel ou tel élément artistique. Nous avons les écoles de formation artistique. Nous avons aussi, des intermittents au niveau musical et au niveau théâtral. On a tout un panel, on a un palais de culture d'ailleurs qui a été construit il n'y a pas très longtemps, mais qui aujourd'hui fait la fierté de la Côte d'Ivoire parce que effectivement on avait besoin de canaliser toute cette énergie qui déborde de chacun des Ivoiriens. Il y a C'est vrai, c'est inné. Un enfant qui naît, je dirais, on ne lui apprend pas vraiment à danser. Mais quelques temps après, vous le voyez en train de danser, vous vous demandez, mais où il a appris? Et pourtant, il y a des règles dans toutes choses. Mais il y en a qui dansent naturellement. Et on se rend compte que, effectivement, c'est naturel. Sauf que, pour qu'on arrive quand même à une professionnalisation de la chose, pour que au niveau international, au niveau de la communauté internationale, qu'on voit quand même la valeur de ce qu'on fait, et oui, les valeurs même de ce qu'on fait, il fallait quand même qu'on passe par une formation. Et heureusement, sur place, il y a beaucoup d'écoles, et nous sommes passés par l'une de ces écoles. C'est pour ça que nous sommes là d'ailleurs.

0: Simeon et Rebecca Kouassi, artistes, peintres, mais aussi chanteurs à vos heures, enfin vous faites plein de choses à Tournefeuille. En parcourant vos tableaux, on voit finalement les tranches de vie africaines, précisément ivoiriennes. On voit des mères avec un enfant, on voit vraiment la vie africaine. Parlez-moi un petit peu de ce qu'on voit à travers vos tableaux, ce que vous faites surtout, Madame Rebecca.
1: Oui, il faut dire que comme l'art, c'est aussi un moyen d'échange. Par exemple, moi, ma culture, la vision que je peux avoir sur un certain aspect de la vie quotidienne, je peux le montrer au travers d'un tableau donné. Et puis, quelqu'un d'autre peut avoir un autre regard sur la même œuvre que j'aurais faite, quoi, que j'aurais réalisée. Et donc, en cela, c'est vraiment un moyen d'échanger un peu de points de vue et tout ça. Alors, ce sont les personnages qui m'attirent beaucoup quand je veux m'exprimer, parce que je trouve qu'il y a une grande expressivité, pas seulement au niveau des expressions de visage, mais aussi dans toute l'attitude d'une personne, ou bien d'un groupe de personnes. Donc c'est vraiment... Il y a une telle richesse dedans qu'il y a vraiment beaucoup de choses à dire et à montrer. En gros, c'est ce qui m'a motivé à m'exprimer de cette manière-là.
0: Alors vous, M. Simeon, c'est plus les paysages. Alors dans vos tableaux, il y a la mer, il y a des montagnes. Enfin bon, vraiment, on voit les paysages. Des fois, on ne sait pas, est-ce que c'est des paysages africains, plutôt de la Haute-Garonne, enfin de la région de Toulouse. On ne sait pas, finalement. Vous, c'est plutôt le paysage.
2: Moi, j'aime la liberté. Et la liberté, on ne peut pas l'exprimer mieux que... à travers le paysage. Je trouve que quand je vois le paysage, d'ailleurs, les gens, tout le monde cherche à aller en vacances, et en général, quand on va en vacances, on va dans l'étendue, dans le paysage, on va là où il y a les oiseaux, là où il n'y a pas assez de bruit de moteur, et c'est ça, la liberté, la joie de vivre. C'est ce qui m'attire, le fait que le paysage démontre la liberté qu'on a dans la vie. Ça démontre, quand on voit les oiseaux s'envoler, on voit qu'ils sont libres, rien ne les retient. Les cris des petites bêtes et machin. Enfin, il y a tellement de choses. Et moi, c'est ça qui m'attire surtout. Et puis, je me rends compte que quelquefois, dans le paysage, on trouve un élément qui ne devait pas être là. C'est pas vraiment sa place, parce que cet élément a été déplacé quelque part. Et ça me frappe. Quand je vois un œuf sur un morceau de bois, je dis, mais tiens, c'est quoi ça? C'est pas tellement normal. L'œuf doit être dans le nid, quelque part, mais pas sur un morceau de bois coupé là. Bon, voilà. Un régime de bananes, on ne va pas le trouver n'importe où, hein, comme le régime de graines, pas mis à huile, son fruit, on va pas le trouver n'importe où, mais quelquefois on les trouve dans des petits trous, et ça c'est des trous de certains, comment on les appelle, des rapalmistes, c'est des bêtes qui rongent, c'est les rongeurs en fait. Et qui aiment ça. Et quand on les trouve, on dit, ah tiens, il y a un élément nouveau ici. Et ça met en valeur l'expression par rapport à la liberté. Et moi, c'est ça qui m'attire.

0: Dans vos tableaux, monsieur et madame Kouassi, vous travaillez souvent à deux. Il y a aussi une force, parce que c'est la couleur de l'Afrique, c'est ocre, c'est fort, il y a une expression qui est forte. Ça, c'est particulier chez vous, et en général, dans la peinture africaine.
1: Oui, c'est ce qu'on dit. Moi, je dirais c'est ce qu'on dit, parce que en fait, nous, on a beaucoup d'ocre, c'est vrai, dans nos tableaux. Mais en même temps, vous verrez dans les tableaux de ma femme, il y a beaucoup de couleurs et d'autres couleurs que l'ocre. Et donc, c'est vraiment l'expression même de la vie. Et comme la vie ne se résume pas à une seule couleur, pour nous, employer plusieurs couleurs va donner vie à ce que nous sommes en train de mettre en exergue sur nos toiles. Et donc, en général, on utilise l'ocre, c'est vrai, mais en même temps, le fait de savoir qu'un tableau peut raconter toute une vie, pour nous, c'est le résumé de la vie. Alors, il y a beaucoup de couleurs qui viennent et qui entrent en ligne de compte.
0: Alors, la vie, mais dans son expression énergique, puisque le rouge est très vif, le vert, l'ocre est très vif, enfin, c'est impressionnant cette énergie qui se dégage à travers vos tableaux.
2: Oui, pour moi, la couleur, c'est tout simplement la vie. Même, je ne sais pas, mais depuis mon enfance, j'ai toujours été très, très attirée par la couleur en soi. Et bon, vous me direz que, d'une façon générale, les enfants sont très attirés par les couleurs. Et bon, si vous avez bien remarqué, quand on construit et qu'on aménage, par exemple, un centre de loisirs ou bien un lieu pour enfants, pour l'enfance, ben on y va franchement avec les couleurs là. on y va franchement avec les couleurs. Et moi, déjà depuis toute petite, même déjà je prenais mes petites feuilles de papier pour faire des dessins de toutes les couleurs. Et j'ai toujours été attirée par les couleurs, très vives et tout ça. Et voilà.
0: Madame Rebecca et Monsieur Sémion Kouassi, artiste peintre et en même temps chanteur de tournefeuille en Haute-Garonne. Merci.
3: Merci à Driss Ben de Radio Occitania pour ce reportage sur les Kouassi, c'est des couleurs franco-ivoiriennes. Découverte, c'est fini pour aujourd'hui. Merci d'avoir été en notre compagnie. Je vous rappelle que l'émission est diffusée chaque vendredi à 19h30, en reprise chaque 6h sur 24h. Au micro, Jean Pélichon, à la technique, Cyril Caillez. Notre téléphone, 04 50 40 51 41 00 33, depuis la Suisse voisine.

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Notre téléphone 04 50 40 51 41 00 33 depuis la Suisse voisine. 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Dans quelques instants, la suite de notre programme.

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Bienvenue sur Don du Son. Nous on débute avec Midnight Live, le morceau Shine. Bienvenue sur Don du Son, Vibes Reggae. On continue. D'ailleurs Midnight, ils sont passés au Nologo Festival, mais je crois que c'était déjà à Kibeka.

Le groupe Midnight, c'était le morceau Shine qui est tiré d'un album qui s'appelle What's the Make a King. Voilà, sur l'album What's the Make a King, production Midnight, vous pouvez retrouver ce morceau-là. La suite, c'est toujours du live Midnight, la première fois qu'ils viennent en France. C'est pas au Nologo Festival, c'est à Bagnols-sur-Cèze. Et il faut rendre hommage aussi à ces gens-là qui, pendant un moment, ils ont fait bouger Bagnols-sur-Cèze, et Bagnols-sur-Cèze était devenue la capitale du reggae en France, quoi. Donc, Midnight Live à Jazzland 2005, première fois que Midnight est venu en France. On était là, je vous assure qu'il y avait une atmosphère, pour nous en tout cas, c'était spécial, quoi.

savez quoi, le soir-là, j'ai trouvé que le public, il était timide. Et j'aurais voulu que ça se fît encore plus de bruit. J'étais presque frustré de ne pas entendre le public tout retourner, en fait. On reste avec Midnight. Classique.

qui a révolutionné le reggae, qui ont donné la direction pour les années futures. Midnight.

Quel super souvenir! Un dernier extrait du live à Bagnols-sur-Cèze de 2005, Midnight, la première fois qu'ils sont venus en France. C'est un super souvenir. Les premières fois, on oublie rarement.

Midnight Live, Jason 2005. On était dans le passé, on reste dans le roots, mais encore plus roots. Là, c'est une version Tommy McCook. Un classique encore. On change d'époque, mais on reste dans les vibrations roots du reggae qu'on aime. Ok?

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bien. Si Dieu me le permet, je vous donne déjà rendez-vous la saison prochaine pour une nouvelle saison. On va toujours explorer la même chose, le roots reggae, le reggae du monde entier, le reggae qui nous touche dans le cœur. Big up à notre sister Sana quand même, hein, les gars, parce que les filles aussi, parce qu'il n'y a pas beaucoup de gens, de filles qui sont dans le reggae et qui font le boulot qu'elle fait. Là, tout à l'heure, elle vous a fait encore deux belles interviews. Si elle, elle fait pas ça, c'est qui fait? Alors, il faut soutenir aussi notre équipe, là, pour que ça nous motive à venir encore et encore et encore et encore à chercher, à dénicher. J'en profite aussi pour remercier Sanaël qui a la technique et qui va finir sa saison avec nous. Ça a été terrible. Humainement, de la bombe atomique. On attend le prochain avec impatience, du moins peut-être pas, mais on espère que ça sera aussi bien, aussi bon, aussi beau humainement. Yes, big up mon frère. Il est là-bas, je le vois. Là, c'est un classique, When Jah Shall Come. On a juste l'instrumental et après, on partira sur autre chose. Un autre style de route avec un message derrière, parce que vous savez qu'on est attaché aussi à ça. C'est pour ça aussi qu'on privilégie certains artistes plutôt que d'autres.

ordre sur toute la saison et sur les autres saisons. Il n'y a pas beaucoup de surprises, je crois. Mais sait-on jamais. Donc, instrumental, Tommy Vibration. Et c'est Tommy McCook qui est derrière tout ça.

Israel Vibration, Don't Want Apartheid. La voix principale, c'est Apple Gabriel. Les autres, on les connaît, Scully, Wise, c'est les deux.

Jacob Seed et son album Equal White. C'est un artiste qui fait vraiment de la musique roots comme on aime. Et là, on va laisser la place aux femmes et à une sista qui s'appelle Jaya.

C'était Sister Jaya, Chant Prayer. On va rester du côté des femmes. Combinaison Rima, Madanail, Rima, Balance in Life.

Madanal Rima, deux artistes qui ont plusieurs albums à leur actif, des artistes qu'on a découverts du côté des îles Vierges. Et c'est des artistes qui ne sont pas venus. Rima, je crois qu'elle est venue au Rototom une fois, mais pour l'instant, ils ne sont pas encore venus.

La suite, normalement, ça devait être Luciano. Mais les discussions qu'on a eues là tout à l'heure à la radio, le fait de les festivals, tout ça, je me suis dit, je vais vous mettre un artiste qui est moins connu parce que Luciano, quand même, sur la place, il a laissé son empreinte. Mais par contre, Enchant, un artiste des îles Vierges, qui m'a fait savoir qu'il aimerait bien tourner en France. Enchant, vous ne connaissez peut-être pas beaucoup encore. Alors je vais vous repasser des morceaux de lui. Je vais passer deux. Enchant. Lui, ça sera. C'est un artiste des VI.

Le rythme, l'instrumental s'appelle le World Wiggy. Enchants arrive.

Rise avec Blackness, Quiz. Le morceau Chrome Unity. C'était Enchants et on garde le même artiste. Comme je vous le disais, c'est un artiste qui aimerait bien venir en France, hein, pouvoir faire des scènes en France. Enchants.

0: parler.
1: Merci à Bongo, c'était Don du Son, le reggae de la Jamaïque et des îles Vierges, chaque vendredi à 20h, rediffusion chaque 6h sur 24h. Au micro Jean Pélichon, dans quelques instants, la suite de notre

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Salut à toutes, salut à tous. Merci d'être à l'écoute de l'émission spéciale Concert de Jazz. Deuxième partie d'un concert donné le 1er mai 1989 dans le club à New York qui s'appelle le Jimmy's, en compagnie d'un grand violoniste, Monsieur Claude Williams, né en 1908, super musicien, en compagnie de James Turillo guitare, Ronnie Matthews piano, Akira Tana batterie et Monsieur Al McKibbon contrebasse. Eh bien, je vous laisse en compagnie de ce grand, cette figure légendaire de l'histoire du jazz, Monsieur Claude Williams. But not for me, all the things you are, 100 years from today, on Green Dolphin Street, et une composition originale de Monsieur Frank Smith qui s'appelle One for the Count, bien sûr dédiée à Count Basie. Je vous laisse. Voici Claude Williams.

Vous êtes sur Radio Zone 93,8 MHz dans l'émission spéciale concert de jazz avec le grand Claude Williams. Claude Williams, super violoniste, né en 1908. Cet enregistrement a été réalisé dans un club, le Jimmy's à New York, le 1er mai 1991 avec James Cirillo guitare, Ronnie Matthews piano, Akira Tana batterie et Al McKibben contrebasse. But not for me, other things you are, originally from today on Great Dolphin Street et one for the count. Claude Williams est une figure légendaire de l'histoire du jazz puisque ça a été le premier guitariste de l'orchestre de Count Basie avant Freddie Green. Mais comme dans cet orchestre, il ne prenait pas assez de solo, il décida de quitter l'orchestre de Count Basie et Freddie Green a pris sa place. Et Claude Williams, petit à petit, a abandonné la guitare parce que ce fut l'un des tout premiers guitaristes électriques de l'histoire de la musique. Ici, il joue du violon formidable. Et maintenant, pour ce deuxième set, eh bien, nous aurons toujours James Cirillo guitare, Ronnie Matthews piano et Al McKibben à la contrebasse. Mais cette fois-ci, il y a un autre tout grand batteur, celui-là maintenant, remplace Akira Tana. Il s'agit de Monsieur Grady Tate. Rien que lui. Toujours le 1er mai 1991 à Jimmy's. Et nous écoutons ces fameux musiciens dans Take D et Train, composition de Monsieur Billy Strayhorn. Fiddler's Dream, composé par Claude Williams. Et There'll Never Be Another You, de Monsieur Harry Warren. Et puis nous reterminons par un thème, celui-ci signé Monsieur Duke Ellington, qui s'appelle Don't Get Around Much Anymore. Superbe musicien, grand musicien qu'est Monsieur Claude Williams, né en 1908, une figure légendaire du style de Kansas City, qui a aussi joué avec Jim McCann, Charlie Parker et beaucoup d'autres. Vous êtes toujours sur Radio Zone 93,8 MHz dans l'émission spéciale concert de jazz présentée par votre serviteur Jean-Michel Reisser, le grand et légendaire violoniste Claude Williams. Bon deuxième set avec à la batterie Monsieur Grady Tate.

0: Thank you.
1: Vous êtes sur Radio Zone 93,8 MHz dans l'émission spéciale concert de jazz. Nous étions en ce début de semaine live au club, dans un club à New York qui s'appelle le Jimmy's. Enregistré le 1er mai 1991 pour y écouter un légendaire musicien de jazz, M. Claude Williams, né en 1908 et qui jouait dans ses enregistrements réalisés donc, en 1991, donc à 83 ans, toujours d'une façon absolument fantastique. Il joue le violon absolument magnifique. Et Claude Williams, eh bien, c'est un des tout premiers guitaristes de l'histoire de ce siècle et de l'histoire de la musique à jouer de la guitare électrique. Il a commencé à jouer de la guitare électrique en 1934, bien avant beaucoup de gens. Et puis, passionné par le violon, eh bien, il abandonne petit à petit la guitare électrique pour se mettre au violon, mais il a très souvent joué le violon et la guitare pendant des décennies. Et puis ça fait maintenant une dizaine d'années qu'il a complètement arrêté la guitare. Claude Williams, ici en compagnie de James Cirillo, guitare, Ronnie Matthews, piano, Al McKibbon, contrebasse, et Grady Tate à la batterie dans Take the A-Train de Monsieur Billy Strayhorn. Je le souligne à nouveau, tout le monde croit que c'est de Duke. The Fiddler Dreams, pardon, une composition de Claude Williams. There'll Never Be Another You. Et puis Don't Get Around Much Anymore, composé cette fois-ci par Monsieur Duke Ellington. Dans tous les cas, j'espère que vous avez apprécié cette deuxième partie et dernière partie consacrée à ce grand monsieur qui est Claude Williams. Jean-Michel Reisser de Radio Zone 93,8 MHz souhaite une excellente semaine.
2: Merci Jean-Michel, vous êtes à l'écoute de Radio Zone 93,8 MHz. On poursuit encore en musique avec du jazz hollandais. C'est tout frais, c'est sorti en 2002 et c'est Martin Fons Ockenbel avec titre Exile. Notre téléphone 04 50 40 51 41 00 33 depuis la Suisse. Voisine au micro, Jean Pelichon. Salut.

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Au micro, Jean Pélichon. Découverte aujourd'hui avec deux peintres de Côte d'Ivoire, Rebecca et Simeon Kouassi. Ben de Radio Occitania les a rencontrés à Tournefeuille dans la Haute-Garonne. Reportage pour Radio Zone.

0: pour Rebecca et Simeon Kouassi, peintres dans l'agglomération toulousaine. L'art est une véritable histoire d'amour, car c'est aux Beaux-Arts qu'ils se sont rencontrés et ont décidé de peindre et de marcher ensemble dans la vie. Peintres, compositeurs et musiciens, leurs tableaux s'inspirent de la nature ivoirienne et française, leurs deux pays d'inspiration. Écoutons-les.
1: Ah, c'est vraiment une histoire d'amour et d'art en même temps. D'amour pourquoi? Parce que d'abord nous nous sommes rencontrés au Beaux-Arts et c'est là que nous avons décidé de marcher ensemble. D'art parce que nous avons fait la même formation et nous sommes tous deux devenus professeurs d'art plastique pendant des années. Puis voilà, nous sommes encore là dans l'art parce que nous faisons en même temps la musique ensemble. Nous composons, nous chantons, voilà, nous jouons des instruments. Donc voilà, c'est pour nous, oui, une histoire d'amour et une histoire d'art aussi.
0: Ce rapport avec l'art, qu'est-ce qui vous a finalement décidé, qu'est-ce qui vous a attiré dans l'art jusqu'à finalement faire une école de beaux-arts à Abidjan? Pareil alors, ce rapport à l'art et ce parcours?
1: Cela a été motivé par le fait que, à travers l'art, on peut s'exprimer, on peut se découvrir, on peut donner même. Je donne ce qui est à l'intérieur de moi, que les gens ne voient pas forcément. Et à travers l'art, je fais découvrir ce qui est à l'intérieur de moi. Et donc, quand je prends mon pinceau, quand je prends mon crayon, quand je prends ma peinture, et que je me mets sur ma toile, je fais sortir quelque chose qui est caché, que les gens ne voient pas et pourtant qui existe réellement. Et c'est ça, cette passion-là, cette opportunité, ce privilège de pouvoir faire ressortir quelque chose qui est caché, pour moi ça a été une occasion. Et il fallait que je me forme aussi pour quand même avoir quelques mesures réelles, des éléments de base pour mieux m'exprimer. Et c'est ce qui a motivé donc le fait d'aller à l'école des Beaux-Arts et puis me former.
0: C'est-à-dire que vous faisiez déjà de l'art en autodidacte, c'est oui. Quelque chose qui vous a toujours travaillé, ça, racontez-moi un petit peu, ça a commencé comment?
1: Alors si j'en parle comme ça, c'est parce que, c'est un peu comme mon épouse disait, en fait moi, mon père, il taille dans le bois, il fait des tabourets, il fait des pilons, des petits trucs comme ça, des petits masques, ainsi de suite.
0: C'était un artisan.
1: Voilà, et puis en plus, il danse beaucoup d'ailleurs. Par la danse, il a eu une autre femme et tout ça. Donc, pour dire qu'il était et dans l'art manuel, et puis dans aussi l'expression corporelle. Et ça, je ne sais pas si c'est ça qui m'a, moi, suivi un peu. Parce que j'avais d'autres ambitions au départ quand j'allais au collège. Et puis, au fur et à mesure, je me suis rendu compte que non, il fallait que je parte dans ce sens. Et donc, moi aussi, j'avais commencé à tailler des petits masques et tout ça. Et puis, j'avais un cousin qui dessinait et ça m'a attiré aussi. J'avais envie de dessiner, de découvrir le dessin. Et puis voilà, c'est parti. Et donc, au lycée, j'ai suivi cette trace. Et puis ça m'a valu donc une orientation aux Beaux-Arts. C'est comme ça que je suis allé à l'école des Beaux-Arts.
0: Vous étiez prédestiné quasiment déjà, le père est quasiment artisan, danseur, etc. Ça vous a beaucoup marqué, ça, cet environnement familial?
1: Ah oui, ça m'a marqué parce que déjà on était baigné là-dedans quand on était encore enfant. Je me souviens au campement, du campement au village, il y avait et ce lien-là, mon père qui taillait un peu dans le bois et qu'on a mené au village pour servir encore à d'autres manifestations, ça m'a ouvert les yeux dessus. Ça m'a donné envie de m'exprimer aussi de cette manière. Puis bon, je me suis rendu compte qu'à l'école, on pouvait aussi faire de ça quelque chose.

0: Il existe une tradition artistique, plastique en Afrique, notamment en Côte d'Ivoire. Comment pouvez-vous nous parler de l'art finalement en Afrique et précisément en Côte d'Ivoire? D'abord vous, Madame Rebecca.
1: C'est, bon, on va toujours revenir à ça, c'est toujours un moyen d'expression. C'est aussi un moyen d'exprimer une identité culturelle. C'est vraiment, bon, on va dire que c'est l'âme de, d'un peuple ou bien d'une tribu. C'est le fond, c'est le fond même de la vie même d'une communauté donnée ou bien d'une personne donnée.
2: D'ailleurs, c'est ce qui caractérise beaucoup les Ivoiriens, c'est qu'on a cette envie-là de s'exprimer, de jouer, de nous amuser, de chanter, de danser. Et ça, c'est vrai que cette culture de l'art, c'est un peu, on dira, naturel. C'est inné dans... chez nous, on dit c'est dans le sang. Voilà. Et c'est ce qui fait que, même dans la région de ma femme, par exemple, là-bas, les gens, ils dansent beaucoup, ils chantent beaucoup, ils passent, on dira... La plupart du temps, tous les soirs, les gens dansent, ils chantent. C'est pour ça qu'elle parle du fait que c'est l'expression de l'âme de la population, de la tribu même. Parce que, bon, effectivement, ça c'est au nord de la Côte d'Ivoire, les Senoufo. Mais c'est, ils ont l'art dans le sang et c'est vraiment l'expression de l'âme, de ce qui est à l'intérieur même qui sort. Et quand on parle du tourisme en Côte d'Ivoire, on ne peut pas se passer du nord de la Côte d'Ivoire, de ce nouveau. Et au niveau des Baoulés, moi c'est mon cas, c'est au centre. Là-bas, c'est vrai qu'on a aussi ce côté culturel, parce que d'après l'histoire, nous sortons donc du Ghana. Et il y a donc toute une histoire qui a suivi ce peuple à Caen, et précisément le groupe Baoulé qui a vraiment essayé de garder toute une tradition artistique. Et il y a beaucoup de choses à découvrir. Et je pense que c'est parce qu'il y a beaucoup de choses à découvrir que chacun de nous a quelque chose, un petit truc à montrer, et on ne finit pas. Et la preuve, nous sommes arrivés ici, nous avons pensé que c'était fini. Mais non, on s'est rendu compte que même à Toulouse, on avait aussi quelque chose à dire encore. Et c'est ça. D'ailleurs, c'est l'un des avantages qu'on a aujourd'hui, c'est qu'il y a ce domaine qui se développe quand même dans le pays. Nous avons plusieurs compagnies de danse, compagnies de tel ou tel élément artistique. Nous avons les écoles de formation artistique. Nous avons aussi, des intermittents au niveau musical et au niveau théâtral. On a tout un panel, on a un palais de culture d'ailleurs qui a été construit il n'y a pas très longtemps, mais qui aujourd'hui fait la fierté de la Côte d'Ivoire, parce que effectivement on avait besoin de canaliser toute cette énergie qui déborde de chacun des Ivoiriens. Il y a, c'est vrai, c'est inné. Un enfant qui naît, je dirais, on ne lui apprend pas vraiment à danser. Mais quelques temps après, vous le voyez en train de danser, vous demandez, mais où il a appris? Et pourtant, il y a des règles dans toutes choses. Mais il y en a qui dansent naturellement. Et on se rend compte que, effectivement, c'est naturel. Sauf que, pour qu'on arrive quand même à une professionnalisation de la chose, pour que... au niveau international, au niveau de la communauté internationale, qu'on voit quand même la valeur de ce qu'on fait, et les valeurs même de ce qu'on fait, il fallait quand même qu'on passe par une formation. Et heureusement, sur place, il y a beaucoup d'écoles, et nous sommes passés par l'une de ces écoles. C'est pour ça que nous sommes là d'ailleurs.

0: Simeon et Rebecca Kouassi, artiste peintre, mais aussi chanteur à vos heures, enfin vous faites plein de choses à Tournefeuille. En parcourant vos tableaux, on voit finalement les tranches de vie africaines, précisément ivoiriennes. On voit des mères avec un enfant, on voit vraiment la vie africaine. Parlez-moi un petit peu de ce qu'on voit à travers vos tableaux, ce que vous faites surtout, Madame Rebecca.
1: Oui, il faut dire que comme l'art, c'est aussi un moyen d'échange. Par exemple, moi, ma culture, la vision que je peux avoir sur un certain aspect de la vie quotidienne, je peux le montrer au travers d'un tableau donné. Et puis, quelqu'un d'autre peut avoir un autre regard sur la même œuvre que j'aurais faite, quoi, que j'aurais réalisée. Et donc, en cela, c'est vraiment un moyen d'échanger un peu les points de vue et tout ça. Alors, ce sont les personnages qui m'attirent beaucoup quand je veux m'exprimer, parce que je trouve qu'il y a une grande expressivité, pas seulement au niveau des expressions de visage, mais aussi dans toute l'attitude d'une personne, ou bien d'un groupe de personnes. Donc c'est vraiment... Il y a une telle richesse dedans qu'il y a vraiment beaucoup de choses à dire et à montrer. En gros, c'est ce qui m'a motivé à m'exprimer de cette manière-là.
0: Alors vous, M. Simeon, c'est plus les paysages. Alors dans vos tableaux, il y a la mer, il y a des montagnes. Enfin bon, vraiment, on voit les paysages. Des fois, on ne sait pas, est-ce que c'est des paysages africains, plutôt de la Haute-Garonne, enfin de la région de Toulouse. On ne sait pas, finalement. Vous, c'est plutôt le paysage.
2: Moi, j'aime la liberté. Et la liberté, on ne peut pas l'exprimer mieux que... à travers le paysage. Je trouve que quand je vois le paysage, d'ailleurs, les gens, tout le monde cherche à aller en vacances, et en général, quand on va en vacances, on va dans l'étendue, dans le paysage, on va là où il y a les oiseaux, là où il n'y a pas assez de bruit de moteur, et c'est ça, la liberté, la joie de vivre. C'est ce qui m'attire, le fait que le paysage démontre la liberté qu'on a dans la vie. Ça démontre, quand on voit les oiseaux s'envoler, on voit qu'ils sont libres, rien ne les retient. Les cris des petites bêtes, machin. Enfin, il y a tellement de choses. Et moi, c'est ça qui m'attire surtout. Et puis, je me rends compte que quelquefois, dans le paysage, on trouve un élément qui devait pas être là. C'est pas vraiment sa place, parce que cet élément a été déplacé quelque part. Et ça me frappe. Quand je vois un œuf sur un morceau de bois, je dis, mais tiens, c'est quoi ça? C'est pas tellement normal. L'œuf doit être dans le nid, quelque part, mais pas sur un morceau de bois coupé là. Bon, voilà. Un régime de bananes, on ne va pas le trouver n'importe où, comme le régime de graines, pas mis à huile, son fruit, on ne va pas le trouver n'importe où, mais quelquefois on les trouve dans des petits trous, et ça c'est des trous de certains, comment ils appellent, des rapalmistes, c'est des bêtes qui rongent, c'est les rongeurs en fait. Et qui aiment ça. Et quand on les trouve, on dit, ah tiens, il y a un élément nouveau ici. Et ça met en valeur l'expression par rapport à la liberté. Et moi, c'est ça qui m'attire.

0: Dans vos tableaux, monsieur et madame Kouassi, vous travaillez souvent à deux. Il y a aussi une force, parce que c'est la couleur de l'Afrique, c'est ocre, c'est fort, il y a une expression qui est forte. Ça, c'est particulier chez vous, et en général, dans la peinture africaine.
1: Oui, c'est ce qu'on dit. Moi, je dirais c'est ce qu'on dit, parce que en fait, nous, on a beaucoup d'ocre, c'est vrai, dans nos tableaux. Mais en même temps, vous verrez dans les tableaux de ma femme, il y a beaucoup de couleurs et d'autres couleurs que l'ocre. Et donc, c'est vraiment l'expression même de la vie. Et comme la vie ne se résume pas à une seule couleur, pour nous, employer plusieurs couleurs va donner vie à ce que nous sommes en train de mettre en exergue sur nos toiles. Et donc, en général, on utilise l'ocre, c'est vrai, mais en même temps, le fait de savoir qu'un tableau peut raconter toute une vie, pour nous, c'est le résumé de la vie, alors il y a beaucoup de couleurs qui viennent et qui entrent en ligne de compte.
0: Alors, la vie, mais dans son expression énergique, puisque le rouge est très vif, le vert, l'ocre est très vif, enfin, c'est impressionnant cette énergie qui se dégage à travers vos tableaux.
2: Oui, pour moi, la couleur, c'est tout simplement la vie. Même, je ne sais pas, mais depuis mon enfance, j'ai toujours été très, très attirée par la couleur en soi. Et bon, vous me direz que, d'une façon générale, les enfants sont très attirés par les couleurs. Et bon, si vous avez bien remarqué, quand on construit et qu'on aménage, par exemple, un centre de loisirs ou bien un lieu pour enfants, pour l'enfance, ben on y va franchement avec les couleurs là. on y va franchement avec les couleurs. Et moi, déjà depuis toute petite même, je prenais mes petites feuilles de papier pour faire des dessins de toutes les couleurs. Et j'ai toujours été attirée par les couleurs, voilà, très vives et tout ça. Et voilà.
0: Madame Rebecca et M. Sémillon Kouassi, artiste peintre et en même temps chanteur de tournefeuille en Haute-Garonne, merci.

Merci à Driss Ben de Radio Occitania pour ce reportage sur les coassis, c'est des couleurs franco-ivoiriennes. Découverte, c'est fini pour aujourd'hui. Merci d'avoir été entre compagnie. Je vous rappelle que l'émission est diffusée chaque vendredi à 19h30, en reprise chaque 6h sur 24h. Au micro, Jean Pélichon, à la technique, Cyril Caillez. Notre téléphone, 04 50 40 51 41 0033, depuis la Suisse voisine.

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Notre téléphone 04 50 40 51 41 00 33 depuis la Suisse voisine. 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Dans quelques instants, la suite de notre programme.

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Bienvenue sur Don du Son. Nous on débute avec Midnight Live, le morceau Shine. Bienvenue sur Don du Son, Vibes Reggae. On continue. D'ailleurs Midnight, ils sont passés au Nolo Go Festival, mais je crois que c'était déjà à Kibeka.

Le groupe Midnight, c'était le morceau Shine qui est tiré d'un album qui s'appelle What's the Make a King, voilà, sur l'album What's the Make a King, production Midnight, vous pouvez retrouver ce morceau-là. La suite, c'est toujours du live Midnight, la première fois qu'ils viennent en France, c'est pas au Nologo Festival, c'est à Bagnols-sur-Cèze, et il faut rendre hommage aussi à ces gens-là qui, pendant un moment, ils ont fait bouger Bagnols-sur-Cèze, et Bagnols-sur-Cèze était devenu la capitale du reggae en France, quoi. Donc, Midnight live à Jazzland 2005, première fois que Midnight est venu en France. On était là, je vous assure qu'il y avait une atmosphère, pour nous en tout cas c'était spécial, quoi.

savez quoi? Le soir-là, j'ai trouvé que le public, il était timide. Et j'aurais voulu que ça se fît encore plus de bruit. J'étais presque frustré de ne pas entendre le public tout retourner, en fait. On reste avec Midnight. Classique. Classique.

groupe qui a révolutionné le reggae, qui ont donné la direction pour les années futures. Midnight.

Quel super souvenir. Un dernier extrait du live à Bagnols-sur-Cèze de 2005, Midnight, la première fois qu'ils sont venus en France. C'est un super souvenir. Les premières fois, on oublie

Midnight Live Jason 2005. On était dans le passé, on reste dans le roots, mais encore plus roots. Là, c'est une version Tommy McCook. Un classique encore. On change d'époque, mais on reste dans les vibrations roots du reggae qu'on aime. Ok?

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bien. Si Dieu me le permet, je vous donne déjà rendez-vous la saison prochaine pour une nouvelle saison. On va toujours explorer la même chose, le roots reggae, le reggae du monde entier, le reggae qui nous touche dans le cœur. Big up à notre sister Sana quand même, hein, les gars, parce que les filles aussi, parce qu'il n'y a pas beaucoup de gens, de filles qui sont dans le reggae et qui font le boulot qu'elle fait. Là, tout à l'heure, elle vous a fait encore deux belles interviews. Si elle, elle fait pas ça, c'est qui fait? Alors, il faut soutenir aussi notre équipe, là, pour que ça nous...

J'en profite aussi pour remercier Sanaël qui a la technique et qui va finir sa saison avec nous. Ça a été terrible. Humainement, de la bombe atomique. On attend le prochain avec impatience. Du moins, peut-être pas, mais on espère que ça sera aussi bien, aussi bon. Aussi beau humainement. Yes, big up mon frère. Il est là-bas, je le vois. Là, c'est un classique. When Jah Shall Come. On a juste l'instrumental. Et après, on partira sur autre chose. Un autre style de route. Avec un message derrière, parce que vous savez qu'on est attaché aussi à ça. C'est pour ça aussi qu'on privilégie certains artistes plutôt que d'autres. Ce soir, ça va tourner autour d'artistes classiques que vous avez pu entendre sur toute la saison et sur les autres saisons. Il n'y a pas beaucoup de surprises, je crois. Mais sait-on jamais. Donc, instrumental, Tommy Vibration. Et c'est Tommy McCook qui est derrière tout ça.

Jacques Oxide et son album Equal Weight. C'est un artiste qui fait vraiment de la musique roots comme on aime. Et là, on va laisser la place aux femmes et à une sista qui s'appelle Jaya.

C'était Sister Jaya, Chant Prayer. On va rester du côté des femmes. Combinaison Rima, Madanail, Rima, Balance in Life.

Madana et Rima, deux artistes qui ont plusieurs albums à leur actif, des artistes qu'on a découverts du côté des îles Vierges. Et c'est des artistes qui ne sont pas venus. Rima, je crois qu'elle est venue au Rototom une fois, mais pour l'instant, ils ne sont pas encore venus énormément en Europe et en France.

dit, je vais vous mettre un artiste qui est moins connu parce que Luciano, quand même, sur la place, il a laissé son empreinte. Mais par contre, Enchant, un artiste des îles Vierges, qui m'a fait savoir qu'il aimerait bien tourner en France. Enchant, vous ne connaissez peut-être pas beaucoup encore. Alors je vais vous repasser des morceaux de lui. Je vais passer deux. Enchant. Lui, ça sera... C'est un artiste des VI.

Blackness Queen. Le morceau Chrome Unity. C'était Enchance et on garde le même artiste. Comme je vous le disais, c'est un artiste qui aimerait bien venir en France, hein, pouvoir faire des scènes en France. Enchance.

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1: Merci à Bongo, c'était Don du Son, le reggae de la Jamaïque et des îles Vierges, chaque vendredi à 20h, rediffusion chaque 6h sur 24h. Au micro Jean Pélichon, dans quelques instants, la suite de notre

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Salut à toutes, salut à tous, merci d'être à l'écoute de l'émission spéciale Concert de Jazz. Deuxième partie d'un concert donné le 1er mai 1989 dans le club à New York qui s'appelle le Jimmy's, en compagnie d'un grand violoniste, monsieur Claude Williams, né en 1908, super musicien, en compagnie de James Turillo guitare, Ronnie Matthews piano, Akira Tana batterie et monsieur Al McKibbon contrebasse. Eh bien, je vous laisse en compagnie de ce grand, cette figure légendaire de l'histoire du jazz, monsieur Claude Williams. But not for me, all the things you are, 100 years from today, on Green Dolphin Street, et une composition originale de monsieur Frank Smith qui s'appelle One for the Count, bien sûr dédiée à Count Basie. Je vous laisse. Voici Claude Williams.

Vous êtes sur Radio Zone 93,8 MHz dans l'émission spéciale concert de jazz avec le grand Claude Williams. Claude Williams, super violoniste, né en 1908. Cet enregistrement a été réalisé dans un club, le Jimmy's à New York, le 1er mai 1991 avec James Cirillo guitare, Ronnie Matthews piano, Akira Tana batterie et Al McKibben contrebasse. But not for me, other things you are, written years from today on Great Dolphin Street et one for the count. Claude Williams est une figure légendaire de l'histoire du jazz puisque ça a été le premier guitariste de l'orchestre de Count Basie avant Freddie Green. Mais comme dans cet orchestre, il ne prenait pas assez de solo, il décida de quitter l'orchestre de Count Basie et Freddie Green a pris sa place. Et Claude Williams, petit à petit, a abandonné la guitare parce que ce fut l'un des tout premiers guitaristes électriques de l'histoire de la musique. Ici, il joue du violon formidable. Et maintenant, pour ce deuxième set, eh bien, nous aurons toujours James Cirillo, guitare, Ronnie Matthews, piano et Al McKibben à la contrebasse. Mais cette fois-ci, il y a un autre tout grand batteur, celui-là maintenant, remplace Akira Tana. Il s'agit de M. Grady Tate, rien que lui. Toujours le 1er mai 1991 à Jimmy's. Et nous écoutons ces fameux musiciens dans Take D et Train, composition de Monsieur Billy Strayhorn. Fiddler's Dream, composé par Claude Williams. Et There'll Never Be Another You, de Monsieur Harry Warren. Et puis nous reterminons par un thème, celui-ci signé Monsieur Duke Ellington, qui s'appelle Don't Get Around Much Anymore. Superbe musicien, grand musicien qu'est M. Claude Williams, né en 1908, une figure légendaire du style de Kansas City, qui a aussi joué avec Jim McCann, Charlie Parker et beaucoup d'autres. Vous êtes toujours sur Radio Zone 93,8 MHz dans l'émission spéciale concert de jazz présentée par votre serviteur Jean-Michel Reisser, le grand et légendaire violoniste Claude Williams. Bon deuxième set avec à la batterie M. Grady Tate.

0: Thank you.
1: Vous êtes sur Radio Zone 93,8 MHz dans l'émission spéciale concert de jazz. Nous étions en ce début de semaine live au club, dans un club à New York qui s'appelle le Jimmy's. Enregistré le 1er mai 1991 pour y écouter un légendaire musicien de jazz, M. Claude Williams, né en 1908 et qui jouait dans ses enregistrements réalisés donc, en 1991, donc à 83 ans, toujours d'une façon absolument fantastique. Il joue le violon absolument magnifique. Et Claude Williams, eh bien, c'est un des tout premiers guitaristes de l'histoire de ce siècle et de l'histoire de la musique, a joué de la guitare électrique. Il a commencé à jouer de la guitare électrique en 1934, bien avant beaucoup de gens. Et puis, passionné par le violon, eh bien, il abandonne petit à petit la guitare électrique pour se mettre au violon, mais il a souvent, très souvent joué le violon et la guitare pendant des décennies. Et puis, ça fait maintenant une dizaine d'années qu'il a complètement arrêté la guitare. Claude Williams, ici en compagnie de James Cirillo, guitare, Ronnie Matthews, piano, Al McKibbon, contrebasse, et Grady Tate à la batterie dans Take the A-Train de M. Billy Strayhorn. Je le souligne à nouveau, tout le monde croit que c'est de Duke. The Fiddler Dreams, pardon, une composition de Claude Williams. There'll Never Be Another You. Et puis Don't Get Around Much Anymore, composé cette fois-ci par M. Duke Ellington. Dans tous les cas, j'espère que vous avez apprécié cette deuxième partie et dernière partie consacrée à ce grand monsieur qui est Claude Williams. Jean-Michel Reisser de Radio Zone 93,8 MHz vous souhaite une excellente semaine.
2: Merci Jean-Michel, vous êtes à l'écoute de Radio Zone 93,8 MHz. On poursuit encore en musique avec du jazz hollandais. C'est tout frais, c'est sorti en 2002 et c'est Martin Fons Ockenbill avec titre Exile. Notre téléphone 04 50 40 51 41 00 33 depuis la Suisse. Voisine au micro, Jean Pelichon. Salut.

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Au micro, Jean Pélichon. Découverte aujourd'hui avec deux peintres de Côte d'Ivoire, Rebecca et Simeon Kouassi. Ben de Radio Occitania les a rencontrés à Tournefeuille dans la Haute-Garonne. Reportage pour Radio Zone.

0: pour Rebecca et Simeon Kouassi, peintres dans l'agglomération toulousaine. L'art est une véritable histoire d'amour, car c'est aux Beaux-Arts qu'ils se sont rencontrés et ont décidé de peindre et de marcher ensemble dans la vie. Peintres, compositeurs et musiciens, leurs tableaux s'inspirent de la nature ivoirienne et française, leurs deux pays d'inspiration. Écoutons-les.
1: Ça, c'est vraiment une histoire d'amour et d'art en même temps. D'amour, pourquoi? Parce que d'abord, nous nous sommes rencontrés au Beaux-Arts et c'est là que nous avons décidé de marcher ensemble. D'art, parce que nous avons fait la même formation et nous sommes tous deux devenus professeurs d'art plastique pendant des années. Puis voilà, nous sommes encore là dans l'art parce que nous faisons en même temps la musique ensemble. Nous composons, nous chantons, voilà, nous jouons des instruments. Donc voilà, c'est pour nous, oui, une histoire d'amour et une histoire d'art aussi.
0: Ce rapport avec l'art, qu'est-ce qui vous a finalement décidé, qu'est-ce qui vous a attiré dans l'art jusqu'à finalement faire une école de Beaux-Arts à Abidjan? Pareil alors, ce rapport à l'art et ce parcours?
1: Cela a été motivé par le fait que, à travers l'art, on peut s'exprimer, on peut se découvrir, on peut donner même. Je donne ce qui est à l'intérieur de moi, que les gens ne voient pas forcément. Et à travers l'art, je fais découvrir ce qui est à l'intérieur de moi. Et donc, quand je prends mon pinceau, quand je prends mon crayon, quand je prends ma peinture et que je me mets sur ma toile, je fais sortir quelque chose qui est caché, que les gens ne voient pas, et pourtant qui existe réellement. Et c'est ça, là, cette passion-là, cette opportunité, ce privilège de pouvoir faire ressortir quelque chose qui est caché, pour moi, ça a été une occasion. Et il fallait que je me forme aussi pour quand même avoir quelques mesures réelles, des éléments de base pour mieux m'exprimer. Et c'est ce qui a motivé donc le fait d'aller à l'école des Beaux-Arts et puis me former.
0: C'est-à-dire que vous faisiez déjà de l'art en autodidacte, c'est oui. Quelque chose qui vous a toujours travaillé, ça, racontez-moi un petit peu, ça a commencé comment?
1: Alors si j'en parle comme ça, c'est parce que c'est un peu comme mon épouse disait. En fait, moi, mon père, il taille dans le bois, il fait des tabourets, il fait des pilons, des petits trucs comme ça, des petits masques, ainsi de suite.
0: C'était un artisan.
1: Voilà, et puis en plus, il danse beaucoup d'ailleurs. Par la danse, il a eu une autre femme et tout ça. Donc, pour dire que il était et dans l'art manuel et puis dans aussi l'expression corporelle. Et ça, je ne sais pas si c'est ça qui m'a, moi, suivi un peu, parce que j'avais d'autres ambitions au départ quand j'allais au collège. Et puis, au fur et à mesure, je me suis rendu compte que non, il fallait que je parte dans ce sens. Et donc, moi aussi, j'avais commencé à tailler des petits masques et tout ça. Et puis, j'avais un cousin qui dessinait et ça m'a attiré aussi. J'avais envie de dessiner, de découvrir le dessin. Et puis voilà, c'est parti. Et donc, au lycée, j'ai suivi cette trace. Et puis, ça m'a valu donc une orientation aux Beaux-Arts. C'est comme ça que je suis allé à l'école des Beaux-Arts.
0: Vous étiez prédestiné quasiment déjà. Le père est quasiment artisan, danseur, etc. Ça vous a beaucoup marqué, ça, cet environnement familial?
1: Ah oui, ça... Ça m'a marqué parce que déjà, on était baigné là-dedans quand on était encore enfant. Je me souviens au campement, du campement au village, il y avait ce lien-là. Mon père qui taillait un peu dans le bois et qu'on amenait au village pour servir encore à d'autres manifestations. Ça m'a ouvert les yeux dessus. Ça m'a donné envie de m'exprimer aussi de cette manière. Puis bon, je me suis rendu compte qu'à l'école, on pouvait aussi faire de ça quelque chose.

0: Il existe une tradition artistique, plastique en Afrique, notamment en Côte d'Ivoire. Comment vous pouvez nous parler de l'art finalement en Afrique et précisément en Côte d'Ivoire? D'abord vous, Madame Rebecca.
1: C'est bon, on va toujours revenir à ça. C'est toujours un moyen d'expression. C'est aussi un moyen d'exprimer une identité culturelle. C'est vraiment, on va dire que c'est l'âme de d'un peuple ou bien d'une tribu. C'est le fond, c'est le fond même de la vie même d'une communauté donnée ou bien d'une personne donnée.
2: D'ailleurs, c'est ce qui caractérise beaucoup les Ivoiriens, c'est qu'on a cette envie-là de s'exprimer, de jouer, de nous amuser, de chanter, de danser. Et ça, c'est vrai que cette culture de l'art, c'est un peu, on dira, naturel. C'est inné dans... chez nous, on dit c'est dans le sang. Voilà. Et c'est ce qui fait que, même dans la région de ma femme, par exemple, là-bas, les gens, ils dansent beaucoup, ils chantent beaucoup, ils passent, on dira... La plupart du temps, tous les soirs, les gens dansent, ils chantent. C'est pour ça qu'elle parle du fait que c'est l'expression de l'âme de la population, de la tribu même. Parce que, effectivement, ça c'est au nord de la Côte d'Ivoire, et ce nous faut. Mais ils ont l'art dans le sang et c'est vraiment l'expression de l'âme, de ce qui est à l'intérieur même qui sort. Et quand on parle du tourisme en Côte d'Ivoire, on ne peut pas se passer du nord de la Côte d'Ivoire, de ce nouveau. Et au niveau des Baoulés, moi c'est mon cas, c'est au centre. Là-bas, c'est vrai qu'on a aussi ce côté culturel, parce que d'après l'histoire, nous sortons donc du Ghana. Et il y a donc toute une histoire qui a suivi ce peuple à Caen. Précisément le groupe Baoulé qui a vraiment essayé de garder toute une tradition artistique et il y a beaucoup de choses à découvrir. Et je pense que c'est parce qu'il y a beaucoup de choses à découvrir que chacun de nous a quelque chose, un petit truc à montrer et on finit pas. Et la preuve, nous sommes arrivés ici, nous avons pensé que c'était fini. Mais non, on s'est rendu compte que même à Toulouse, on avait aussi quelque chose à dire encore. Et c'est ça. D'ailleurs, c'est l'un des avantages qu'on a aujourd'hui, c'est qu'il y a ce domaine qui se développe quand même dans le pays. Nous avons plusieurs compagnies de danse, compagnies de tel ou tel élément artistique. Nous avons les écoles de formation artistique. Nous avons aussi, des intermittents au niveau musical et au niveau théâtral. On a tout un panel, on a un palais de culture d'ailleurs qui a été construit il n'y a pas très longtemps, mais qui aujourd'hui fait la fierté de la Côte d'Ivoire, parce que effectivement on avait besoin de canaliser toute cette énergie qui déborde de chacun des Ivoiriens. Il y a, c'est vrai, c'est inné. Un enfant qui naît, je dirais, on lui apprend pas vraiment à danser. Mais quelques temps après, vous le voyez en train de danser, vous demandez, mais où il a appris? Et pourtant, il y a des règles dans toutes choses. Mais il y en a qui dansent naturellement. Et on se rend compte que, effectivement, c'est naturel. Sauf que, pour qu'on arrive quand même à une professionnalisation de la chose, pour qu'au niveau international, au niveau de la communauté internationale, qu'on voit quand même la valeur de ce qu'on fait, oui, les valeurs même de ce qu'on fait, il fallait quand même qu'on passe par une formation. Et heureusement, sur place, il y a beaucoup d'écoles. Et nous sommes passés par l'une de ces écoles. C'est pour ça que nous sommes là d'ailleurs.

0: Simeon et Rebecca Kouassi, artiste peintre, mais aussi chanteur à vos heures, enfin vous faites plein de choses à Tournefeuille. En parcourant vos tableaux, on voit finalement les tranches de vie africaines, précisément ivoiriennes. On voit des mères avec un enfant, on voit vraiment la vie africaine. Parlez-moi un petit peu de ce qu'on voit à travers vos tableaux, ce que vous faites surtout, Madame Rebecca.
1: Oui, il faut dire que comme l'art, c'est aussi un moyen d'échange. Par exemple, moi, ma culture, la vision que je peux avoir sur un certain aspect de la vie quotidienne, je peux le montrer au travers d'un tableau donné. Et puis, quelqu'un d'autre peut avoir un autre regard sur la même œuvre que j'aurais faite, quoi, que j'aurais réalisée. Et donc, en cela, c'est vraiment un moyen d'échanger un peu de points de vue et tout ça. Alors, ce sont les personnages qui m'attirent beaucoup quand je veux m'exprimer. Parce que je trouve qu'il y a une grande expressivité, pas seulement au niveau des expressions de visage, mais aussi dans toute l'attitude d'une personne, ou bien d'un groupe de personnes. Donc c'est vraiment... Il y a une telle richesse dedans qu'il y a vraiment beaucoup de choses à dire et à montrer. En gros, c'est ce qui m'a motivé à m'exprimer de cette manière-là.
0: Alors vous, Monsieur Simeon, c'est plus les paysages. Alors dans vos tableaux, il y a la mer, il y a des montagnes. Enfin bon, vraiment, on voit les paysages. Des fois, on ne sait pas, est-ce que c'est des paysages africains, plutôt de la Haute-Garonne, enfin de la région de Toulouse. On ne sait pas, finalement. Vous, c'est plutôt les paysages.
2: Moi, j'aime la liberté. Et la liberté, on ne peut pas l'exprimer mieux que à travers le paysage. Je trouve que quand je vois le paysage, d'ailleurs, les gens, tout le monde cherche à aller en vacances. Et en général, quand on va en vacances, on va dans l'étendue, dans le paysage. On va là où il y a les oiseaux, là où il n'y a pas assez de bruit de moteur. Et c'est ça, la liberté, la joie de vivre. C'est ce qui m'attire, le fait que... le paysage démontre la liberté qu'on a dans la vie. Ça démontre, quand on voit les oiseaux s'envoler, on voit qu'ils sont libres, rien ne les retient. Les cris des petites bêtes et machin. Enfin, il y a tellement de choses. Et moi, c'est ça qui m'attire surtout. Et puis, je me rends compte que quelquefois, dans le paysage, on trouve un élément qui ne devait pas être là. C'est pas vraiment sa place, parce que cet élément a été déplacé quelque part. Et ça me frappe. Quand je vois un œuf sur un morceau de bois, je dis, mais tiens, c'est quoi ça? C'est pas tellement normal. L'œuf doit être dans le nid, quelque part, mais pas sur un morceau de bois coupé là. Bon, voilà. Un régime de bananes, on ne va pas le trouver n'importe où, comme le régime de graines, pas mis à huile, son fruit, on va pas le trouver n'importe où, mais quelquefois on les trouve dans des petits trous, et ça c'est des trous de certains, comment on les appelle, des rapalmistes, c'est des bêtes qui rongent, c'est les rongeurs en fait. Et qui aiment ça. Et quand on les trouve, on dit, ah tiens, il y a un élément nouveau ici. Et ça met en valeur l'expression par rapport à la liberté. Et moi, c'est ça qui m'attire.

0: Dans vos tableaux, monsieur et madame Kouassi, vous travaillez souvent à deux. Il y a aussi une force, parce que c'est la couleur de l'Afrique, c'est ocre, c'est fort, il y a une expression qui est forte. Ça, c'est particulier chez vous, et en général, dans la peinture africaine.
1: Oui, c'est ce qu'on dit. Moi, je dirais c'est ce qu'on dit, parce que en fait, nous, on a beaucoup d'ocre, c'est vrai, dans nos tableaux. Mais en même temps, vous verrez dans les tableaux de ma femme, il y a beaucoup de couleurs et d'autres couleurs que l'ocre. Et donc, c'est vraiment l'expression même de la vie. Et comme la vie ne se résume pas à une seule couleur, pour nous, employer plusieurs couleurs va donner vie à ce que nous sommes en train de mettre en exergue sur nos toiles. Et donc, en général, on utilise l'ocre, c'est vrai, mais en même temps, le fait de savoir qu'un tableau peut raconter toute une vie, pour nous, c'est le résumé de la vie. Alors, il y a beaucoup de couleurs qui viennent et qui entrent en ligne de compte.
0: Alors, la vie, mais dans son expression énergique, puisque le rouge est très vif, le vert, l'ocre est très vif. Enfin, c'est impressionnant, cette énergie qui se dégage à travers vos tableaux.
2: Oui, pour moi, la couleur, c'est tout simplement la vie. Même, je ne sais pas, mais depuis mon enfance, j'ai toujours été très, très attirée par la couleur en soi. Et bon, vous me direz que, d'une façon générale, les enfants sont très attirés par les couleurs. Et bon, si vous avez bien remarqué, quand on aménage, par exemple, un centre de loisirs ou bien un lieu pour enfants, pour l'enfance, ben on y va franchement avec les couleurs là. on y va franchement avec les couleurs. Et moi, déjà depuis toute petite même, je prenais mes petites feuilles de papier pour faire des dessins de toutes les couleurs. Et j'ai toujours été attirée par les couleurs. Très vive et tout ça. Et voilà.
0: Madame Rebecca M. Sémillon Kouassi, artiste peintre et en même temps chanteur de tournefeuille en Haute-Garonne, merci.
3: Merci à Driss Ben de Radio Occitania pour ce reportage sur les Kouassi, c'est des couleurs franco-ivoiriennes. Découverte, c'est fini pour aujourd'hui. Merci d'avoir été entre compagnie. Je vous rappelle que l'émission est diffusée chaque vendredi à 19h30, en reprise chaque 6h sur 24h. Au micro, Jean Pélichon, à la technique, Cyril Caillez. Notre téléphone, 04 50 40 51 41 0033, depuis la Suisse voisine.

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Notre téléphone 04 50 40 51 41 00 33 depuis la Suisse voisine. 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Dans quelques instants, la suite de notre programme.

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Bienvenue sur Don du Son. Nous on débute avec Midnight Live, le morceau Shine. Bienvenue sur Don du Son, Vibes Reggae. On continue. D'ailleurs Midnight, ils sont passés au Nologo Festival, mais je crois que c'était déjà à Kibeka.

Le groupe Midnight, c'était le morceau Shine qui est tiré d'un album qui s'appelle What's the Make a King. Voilà, sur l'album What's the Make a King, production Midnight, vous pouvez retrouver ce morceau-là. La suite, c'est toujours du live Midnight, la première fois qu'ils viennent en France. C'est pas au Nologo Festival, c'est à Bagnols-sur-Cèze. Et il faut rendre hommage aussi à ces gens-là qui, pendant un moment,

savez quoi? Le soir-là, j'ai trouvé que le public, il était timide. Et j'aurais voulu que ça se fasse encore plus de bruit. J'étais presque frustré de ne pas entendre le public tout retourner, en fait. On reste avec Midnight. Classique. 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

groupe qui a révolutionné le reggae, qui ont donné la direction pour les années futures. Midnight.

Quel super souvenir. Un dernier extrait du live à Bagnols-sur-Cèze de 2005, Midnight, la première fois qu'ils sont venus en France. C'est un super souvenir. Les premières fois, on oubliera.

Midnight Live, Jason 2005. On était dans le passé, on reste dans le roots, mais encore plus roots. Là, c'est une version Tommy McCook. Un classique encore. On change d'époque, mais on reste dans les vibrations roots du reggae qu'on aime. Ok ?

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Ça a été encore un plaisir cette saison de venir tous les jeudis à la radio. Vous envoyez les vibes, reggae, parce qu'on est fan de ça en vérité, deck de ça. C'est l'énergie de la vie pour nous, pour moi. Et du coup, je vous dis déjà, si Dieu me le permet, je vous donne déjà rendez-vous la saison prochaine pour une nouvelle saison. On va toujours explorer la même chose, le roots reggae, le reggae du monde entier, le reggae qui nous touche dans le cœur. Big up à notre sister Sana quand même, hein, les gars, parce que les filles aussi, parce qu'il n'y a pas beaucoup de gens, de filles qui sont dans le reggae et qui font le boulot qu'elle fait. Là, tout à l'heure, elle nous a fait encore deux belles interviews. Si elle, elle fait pas ça, c'est qui fait? Alors, il faut soutenir aussi notre équipe, là, pour que ça...

J'en profite aussi pour remercier Sanaël qui a la technique et qui va finir sa saison avec nous. Ça a été terrible. Humainement, de la bombe atomique. On attend le prochain avec impatience, du moins peut-être pas, mais on espère que ça sera aussi bien, aussi bon. Aussi beau humainement. Yes, big up mon frère. Il est là-bas, je le vois. Là c'est un classique, When Ja Shall Come. On a juste l'instrumental et après on partira sur autre chose. Un autre style de route avec un message derrière, parce que vous savez qu'on est attaché aussi à ça. C'est pour ça aussi qu'on privilégie certains artistes plutôt que d'autres. Ce soir-là, ça va tourner autour d'artistes classiques que vous avez pu entendre sur toute la saison et sur les autres saisons. Il n'y a pas beaucoup de surprises, je crois. Mais sait-on jamais. Donc, instrumental, Tommy Vibration. Et c'est Tommy McCook qui est derrière tout ça.

Israel Vibration, Don't Want Apartheid. La voix principale, c'est Apple Gabriel. Les autres, on les connaît, Scully, White.

Jacob Seed et son album Equal Weight. C'est un artiste qui fait vraiment de la musique roots comme on aime. Et là, on va laisser la place aux femmes et à une sista qui s'appelle Jaya.

Madanal Rima, deux artistes qui ont plusieurs albums à leur actif, des artistes qu'on a découverts du côté des îles Vierges. Et c'est des artistes qui ne sont pas venus. Rima, je crois qu'elle est venue au Rototom une fois, mais pour l'instant, ils ne sont pas encore venus énormément en Europe et en France.

vais vous mettre un artiste qui est moins connu parce que Luciano quand même sur la place, il a laissé son empreinte. Mais par contre, Enchant, un artiste des îles Vierges qui m'a fait savoir qu'il aimerait bien tourner en France. Enchant, vous ne connaissez peut-être pas beaucoup encore. Alors je vais vous repasser des morceaux de lui. Je vais passer deux. Enchant. Lui, ça sera, c'est un artiste des VI.

Le rythme, l'instrumental s'appelle le World Reggae. Enchants arrive.

Boys avec Blackness, Quiz. Le morceau Community. C'était Enchants et on garde le même artiste. Comme je vous le disais, c'est un artiste qui aimerait bien venir en France, hein, pouvoir faire des scènes en France. Enchants.

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1: 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Au micro Jean Pélichon, dans quelques instants, la suite de notre programme.

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Salut à toutes, salut à tous, merci d'être à l'écoute de l'émission spéciale Concert de Jazz. Deuxième partie d'un concert donné le 1er mai 1989 dans le club à New York qui s'appelle le Jimmy's, en compagnie d'un grand violoniste, monsieur Claude Williams, né en 1908, super musicien, en compagnie de James Turillo guitare, Ronnie Matthews piano, Akira Tana batterie et monsieur Al McKibben contrebasse. Eh bien, je vous laisse en compagnie de ce grand, cette figure légendaire de l'histoire du jazz, monsieur Claude Williams. But not for me, all the things you are, 100 years from today, on Green Dolphin Street, et une composition originale de monsieur Frank Smith s'appelle One for the Count, bien sûr dédiée à Count Basie. Je vous laisse. Voici Claude Williams.

Vous êtes sur Radio Zone 93,8 MHz dans l'émission spéciale concert de jazz avec le grand Claude Williams. Claude Williams, super violoniste, né en 1908. Cet enregistrement a été réalisé dans un club, le Jimmy's à New York, le 1er mai 1991 avec James Cirillo guitar, Ronnie Matthews piano, Akira Tana batterie et Al McKibben contrebasse. But not for me, other things you are, written years from today on Great Dolphin Street et one for the count. Claude Williams est une figure légendaire de l'histoire du jazz puisque ça a été le premier guitariste de l'orchestre de Count Basie avant Freddie Green. Mais comme dans cet orchestre, il ne prenait pas assez de solo, il décida de quitter l'orchestre de Count Basie et Freddie Green a pris sa place. Et Claude Williams, petit à petit, a abandonné la guitare parce que ce fut l'un des tout premiers guitaristes électriques de l'histoire de la musique. Ici, il joue du violon formidable. Et maintenant, pour ce deuxième set, eh bien, nous aurons toujours James Cirillo guitar, Ronnie Matthews piano et Al McKibben à la contrebasse. Mais cette fois-ci, il y a un autre tout grand batteur, celui-là maintenant, remplace Akira Tana. Il s'agit de Monsieur Grady Tate. Rien que lui. Toujours le 1er mai 1991 à Jimmy's. Et nous écoutons ces fameux musiciens dans Take D et Train, composition de Monsieur Billy Strayhorn. Fiddler's Dream, composé par Claude Williams. Et There'll Never Be Another You, de Monsieur Harry Warren. Et puis nous reterminons par un thème, celui-ci signé Monsieur Duke Ellington, qui s'appelle Don't Get Around Much Anymore. Superbe musicien, grand musicien qu'est Monsieur Claude Williams, né en 1908, une figure légendaire du style de Kansas City, qui a aussi joué avec Jim McCann, Charlie Parker et beaucoup d'autres. Vous êtes toujours sur Radio Zone 93,8 MHz dans l'émission spéciale concert de jazz présentée par votre serviteur Jean-Michel Reisser, le grand et légendaire violoniste Claude Williams. Bon deuxième set avec à la batterie Monsieur Grady Tate.

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1: Vous êtes sur Radio Zone 93,8 MHz dans l'émission spéciale concert de jazz. Nous étions en ce début de semaine live au club, dans un club à New York qui s'appelle le Jimmy's. Enregistré le 1er mai 1991 pour y écouter un légendaire musicien de jazz, Monsieur Claude Williams, né en 1908 et qui joue est dans ses enregistrements réalisés donc en 1991, donc à 83 ans, toujours d'une façon absolument fantastique. Il joue le violon absolument magnifique. Et Claude Williams, eh bien, c'est un des tout premiers guitaristes de l'histoire de ce siècle et de l'histoire de la musique à jouer de la guitare électrique. Il a commencé à jouer de la guitare électrique en 1934, bien avant beaucoup de gens. Et puis, passionné par le violon, eh bien, il abandonne petit à petit la guitare électrique pour se mettre au violon, mais il a souvent, très souvent joué le violon et la guitare pendant des décennies. Et puis ça fait maintenant une dizaine d'années qu'il a complètement arrêté la guitare. Claude Williams, ici en compagnie de James Cirillo, guitare, Ronnie Matthews, piano, Al McKibbon, contrebasse, et Grady Tate à la batterie dans Take the Train de Monsieur Billy Strayhorn. Je le souligne à nouveau, tout le monde croit que c'est de Duke. The Fiddler Dreams, pardon, une composition de Claude Williams. There'll Never Be Another You. Et puis Don't Get Around Much Anymore, composé cette fois-ci par Monsieur Duke Ellington. Dans tous les cas, j'espère que vous avez apprécié cette deuxième partie et dernière partie consacrée à ce grand monsieur qui est Claude Williams. Jean-Michel Reisser de Radio Zone 93,8 MHz vous souhaite une excellente semaine.
2: Merci Jean-Michel, vous êtes à l'écoute de Radio Zone 93,8 MHz. On poursuit encore en musique avec du jazz hollandais. C'est tout frais, c'est sorti en 2002 et c'est Martin van Ockenbel avec titre Exile. Notre téléphone 04 50 40 51 41 00 33 depuis la Suisse. Voisine au micro, Jean Peluchon. Salut.

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Mène-t-on vraiment une réflexion politique ? Les habitants peuvent-ils s'auto-responsabiliser ? 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

0: un dimanche, à l'heure du goûter.
1: Peut-être un peu trop cuit, tiens.
0: On rencontre un ami salarié dans un centre social de la région parisienne depuis un an et demi pour parler de son travail. Pour lui, la notion d'éducation populaire est importante, même si les pratiques ont fortement évolué. Entre autres, l'apparition grandissante du concept de participatif.
1: Bon, c'est pas très présent.
2: Bah, l'éducation populaire, alors c'est un secteur assez vaste, mais rapidement, c'est permettre l'accès au savoir et l'accès aux loisirs à tout le monde et aux populations les plus précaires qui n'ont pas accès au savoir et aux loisirs. Donc ça s'est organisé, ça date du 19e siècle, ça s'est organisé d'une part par les bourses du travail, par les universités populaires, et c'était permettre aux prolétaires, aux ouvriers, après leur travail, de pouvoir avoir accès à ce savoir, pouvoir transmettre ce savoir. Et avec une profonde, un objectif clair et identifié de changement social. Donc intrinsèquement, l'éducation populaire est politique. Et même si plusieurs courants existent dans l'éducation populaire, il y a cette vision et cet objectif partagé de changement social. Il y a un courant ouvrier qui a été très fort et très marqué à l'ère de l'industrialisation. Il y a un courant catholique aussi qui a été très important dans l'éducation populaire. Mais en tout cas, peu importe les courants, ils se retrouvent sur cette vision-là de changement social et d'émancipation. D'émancipation au sens large. Et pour le mouvement ouvrier, c'était que la classe ouvrière et les prolétaires s'émancipent de leur statut de domination. Voilà. Cette vision qu'on a un peu perdue aujourd'hui, cet objectif politique qui était clairement affiché à l'époque, qu'on a même complètement perdu dans les centres sociaux, en tout cas dans beaucoup de centres sociaux. Toute cette partie de conscience de classe, finalement, qui s'amenuise et qui tend à disparaître, qui fait que ça joue énormément. L'éducation populaire s'est ringardisée maintenant. Quand moi je dis que je fais de l'éducation populaire, on me rit presque au nez, quoi. Éducation populaire, ça devient aussi ringard que lutte des classes, finalement, puisque c'est souvent lié dans la représentation des gens. Et on s'est dirigé, donc, dans le secteur des centres sociaux, vers un traitement plus individuel, moins collectif, et ce qu'on appelle le développement social local, une espèce de package.

0: politique qui fait que on change, il y a un glissement sémantique et on oublie tout ce qui est lutte collective qui était portée par l'éducation populaire et on va parler du développement social des quartiers, donc des mots qui sont beaucoup plus euphémisés et puis des rapports aux politiques qui sont beaucoup plus imbriqués et aux financeurs qui fait qu'on est moins en conflit, qu'on nous demande d'être moins en conflit du coup avec les bailleurs, par exemple, les bailleurs sociaux, avec qui on doit s'asseoir autour de la table. Donc c'est quelque chose de très intéressant, mais qui, du coup, nous fait oublier le conflit qui est dans lequel on devrait être en tant que porteur d'éducation populaire et de changement social. On oublie complètement cet aspect du conflit, on l'amenuise pour mettre tout le monde autour de la table, même si on a des intérêts complètement différents. Voilà, c'est ce qu'on recherche maintenant avec le développement social local. Sur le développement social participatif, qui est un peu la bible des centres sociaux, c'est un, je tire mes mots d'un bouquin qui a été écrit et publié par la Fédération nationale des centres sociaux, où ils disent... le titre, c'est « Pas de politique, point d'interrogation, trop de politique, point d'interrogation ». J'ai pris une page presque au hasard.
1: On est témoin.
0: Vous êtes témoin. Enfin, le risque d'instrumentalisation guette le porteur de projet sur les moyens politiques de changer l'environnement dans lequel il va se développer. Alors, dès que on aborde, je fais une parenthèse, dès qu'on aborde le mot politique, derrière, on va être instrumentalisé. Ça va être le risque, oulala, attention, politique, non, il faut surtout pas être trop politique parce que sinon on va être instrumentalisé. Je continue. La dimension participative implique la concertation, la co-gestion et la co-décision, trois termes qui contribuent à définir une démarche réformiste plutôt que révolutionnaire. Elle place la dynamique de changement dans l'espace public, dans le cadre démocratique organisé des contrats, des négociations, des conflits visibles sur le territoire, entre acteurs qui connaissent et reconnaissent la légitimité de leurs interlocuteurs. Donc là, avec cette phrase que je viens de citer, on s'aperçoit que finalement, on participe dans un certain cadre, et en aucun cas, on doit remettre en cause les frontières de ce cadre. Et ça, enfin, il y a 30 ans, il y a 40 ans, enfin voilà, quand on parlait de changement social et de projet de société, c'était justement pour faire évoluer et bouger les cadres. Et maintenant, on ne peut plus. On est complètement enfermé dans un cadre fixé par les politiques et on s'interdit au niveau des structures, au niveau des fédérations, on s'interdit de bouger ces cadres. Donc il faut faire avec. Voilà, il faut faire avec les bailleurs, il faut faire avec les politiques. Par exemple, sur la participation, effectivement, on va demander, mais même dans les projets de la CAF, puisque la CAF finance sur plusieurs années les projets sociaux des centres, la CAF va demander à ce qu'il y ait une inscription et de la participation des habitants. Mais on ne se pose pas la question du sens profond de cette participation et surtout on ne se demande pas à quoi ils participent. Et finalement, sur le terrain, on s'aperçoit que la participation des habitants, ça va être de créer une instance participative de concertation, le plus souvent. Donc créer un comité de quartier, ça a plusieurs noms, comme comité de maison, comité de quartier, enfin bref, créer ces espèces d'instances à moitié fictives pour dire qu'on a effectivement œuvré pour la participation des habitants, mais ce qu'on demande à ces instances, c'est le pouvoir politique qu'elles ont réellement. Ça, on ne l'interroge jamais. Et il vaut mieux pas l'interroger parce qu'on tomberait de haut. Ça reste de la concertation, voire de la manipulation pour beaucoup et pour beaucoup de mairies et toutes couleurs confondues. Parce que on peut penser que les mairies communistes pourraient laisser plus de place à la participation des habitants, mais c'est faux, tout est verrouillé. Donc ces espèces de structures fantômes font croire qu'on fait participer. impliquer les habitants, alors que c'est faux d'une part, parce que la participation, elle est vraiment au degré zéro, c'est-à-dire de la manipulation ou de la concertation. Et puis, surtout, ces instances, la création de ces instances font qu'on ne se pose plus la question de à quoi, finalement, les habitants participent. Et comme il n'y a pas d'interrogation politique sur les causes structurelles de la pauvreté, de la précarité dans ces quartiers, finalement, les habitants, ils se retrouvent à participer aux décisions de changement des bacs à fleurs et des couleurs des bacs à fleurs sur leur trottoir. Et puis, ou alors, le débat va porter sur les crottes de chiens, le nombre de crottes de chiens sur les trottoirs. Donc voilà, cette participation, elle est complètement tronquée. Et puis on se retrouve avec, finalement, une espèce de pis-aller, de participation qui nous fait oublier complètement les luttes collectives et contre les réelles causes de précarité.
2: Définition. La performance sociale s'entend ordinairement dans le secteur de l'entreprise et recouvre les activités hors marché qui répondent à certains critères tels que protection de l'environnement, bien-être des employés, éthique, engagement dans certains programmes communautaires ou de développement, etc. Dans cette logique, les coûts additionnels de la performance sociale ne sont pas censés affecter, bien au contraire, la performance économique et financière de l'entreprise. En effet, la performance sociale est le moyen par lequel l'entreprise crée une image ou une réputation susceptible de constituer un avantage par rapport à ses concurrents.
0: Comment mesurer la participation des habitants? Alors ça, c'est pareil. Ça, dans cette espèce d'objectif de performance sociale qu'on nous impose de plus en plus avec tout ce qui est évaluation, tout ce qu'on retrouve un peu partout dans le champ du social qui vient du secteur économique, on va nous demander maintenant d'évaluer la participation des habitants. Alors pour moi, la meilleure participation des habitants, ça serait que les habitants récupèrent la structure et qu'il n'y ait plus de professionnels. Mais c'est pas comme ça qu'on mesure la participation des habitants pour dans les projets sociaux. Ça va être, comme je le disais, s'il existe une instance où on peut réunir une fois par semaine les habitants, c'est compter le nombre d'habitants dans les conseils d'administration. Ça peut être intéressant. Et puis on voit que c'est pas toujours les plus présents dans les conseils d'administration. Et puis il y a d'autres critères d'évaluation qui sont complètement aberrants et qui finalement pointent pas le malaise sur ce concept de participation. Alors c'est pareil, on a une espèce de glossaire dans les centres sociaux. Citoyenneté, démocratie participative, développement social. Tous ces termes qui sont complètement, qui sont vides de sens, mais on a vidé la substance des revendications que pouvaient porter les quartiers populaires et les structures dans les quartiers populaires par l'éducation populaire, en apportant des nouveaux termes qui ne veulent rien dire, puisque démocratie participative, forcément, la démocratie, elle est participative. La participation des habitants, dans les organisations communautaires ou les organisations autonomes, forcément, les habitants participent, puisqu'ils devraient être à l'origine des projets et ils devraient les porter en toute autonomie. Donc, c'est des termes qui ne veulent plus rien dire, mais effectivement, qui guident notre action au quotidien.

En fait, ce qui se passe dans le cadre des rénovations urbaines, c'est qu'on fait appel aux structures de proximité, notamment aux centres sociaux, mais alors après ça va être aussi maisons de quartier, MJC ou comme ça, puisque c'est un peu la caution justement pour les bailleurs et puis pour les architectes et toutes les personnes qui mettent en place ces rénovations urbaines, pour toucher le public. Donc comment ça va se passer? C'est qu'ils vont organiser des espaces de concertation où ils disent proposer les plans de rénovation urbaine qui sont déjà tracés aux habitants, en leur demandant ce qu'ils en pensent. Donc on va aller chercher l'opinion des habitants, mais sur des plans qui sont tracés, sans qu'ils aient aucun pouvoir sur...

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1: Salut à tous, c'est Serge Morinet dans British Connection. Philippe m'a demandé de vous parler de mon nouvel ouvrage que je viens de publier aux éditions de l'Écritoire du Poète et qui s'intitule « Les plus belles ballades pop, rock, soul, anglaises et américaines des 60s ». Né au début des années 60, grâce à mes frères plus âgés que moi, qui ramenaient à la maison des vinyles et les passaient en boucle sur l'électrophone Mellovox, j'ai été bercé au son de la pop et du rock anglais et américain. Je suis également musicien, et plus précisément chanteur. Il y a pas mal d'années, j'avais fondé un groupe nommé The Sneakers, un tribute avec lequel j'ai parcouru l'Hexagone en interprétant mon répertoire de prédilection, les succès de la British Beat Generation. Au début des années 2010, je fus recruté comme lead vocal au sein du tribute Beatles History, 100% Beatles donc, comme son nom l'indique, puis c'est en 2016 que j'ai créé le groupe Vintage Memory, en reprenant mon répertoire fétiche, les hits anglais et américains des 60s. Ces deux groupes sont d'ailleurs toujours actifs, et je vous invite à venir nous écouter si l'occasion se présente. Après avoir publié un premier ouvrage en 2021 aux éditions Camion Blanc, sous le titre « British Beat, American Beat, Freak Beat et Garage Rock 60s », j'eus l'idée d'entreprendre le projet de recenser l'essentiel, l'indispensable, que dis-je, les meilleures ballades pop, rock et soul des 60s qui représentent la bande-son des amours et des rêves de toute une génération. Mais me direz-vous, on y trouve quoi dans ton livre ? Eh bien c'est simple, j'ai compilé plus d'une centaine de ballades emblématiques éditées en 45 tours par des groupes et des artistes en solo les plus représentatifs de cette époque, dans trois tendances musicales, la pop, le rock et la soul. Chacune des chansons sélectionnées est présentée en trois parties. L'histoire du groupe ou de l'artiste qui l'interprète, une petite analyse des paroles et de la musique, et enfin son impact dans les charts internationaux et ses reprises éventuelles par d'autres artistes. Alors les années 60 marquent donc un bouleversement social et culturel majeur dans le monde occidental. La jeunesse devient une force dominante, portée par des idéaux de rupture, les luttes pour les droits civiques, le féminisme et un rejet de l'ordre établi. La musique devient alors un vecteur essentiel de ces changements. Au Royaume-Uni, la pop connaît un essor fulgurant. Les Beatles, les Rolling Stones, les Kings ou encore les Who imposent un style musical moderne, audacieux et propulsent la Grande-Bretagne au centre de la scène mondiale. Aux États-Unis, c'est la diversité des courants qui domine. Surf, folk engagé, garage rock ou encore soul. La musique reflète les luttes sociales, l'émancipation, l'amour libre et l'expression personnelle. Parmi tous les genres, la ballade s'impose comme une forme musicale introspective et émotive. Lente, mélodique, souvent centrée sur l'amour, la ballade permet d'exprimer une sensibilité nouvelle. Pour illustrer mon propos dans cette émission, ce n'est pas une mince affaire, car le choix est tellement grand qu'il m'est difficile de privilégier une chanson plus qu'une autre. Alors je vous propose d'écouter un premier titre, caractéristique du rock psychédélique des 60s, A Watershed of Pearl par le groupe britannique Procol Harum, paru en single en 1967, et qui, pour l'anecdote, est encore de nos jours la chanson la plus diffusée dans les lieux publics en Grande-Bretagne.
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Alors, comme je l'écris dans mon livre Les plus belles ballades des 60s, les ballades des années 60, ces chansons d'amour douces, poignantes et parfois brûlantes, dans n'importe quel style musical, deviennent un véhicule émotionnel pour une génération en quête d'expression personnelle et de remise en question des normes amoureuses traditionnelles telles qu'on pouvait les connaître dans le passé pas si lointain. Les textes de ces chansons, à cette période, touchent plusieurs dimensions. L'amour romantique idéalisé est le thème dominant, souvent teinté d'un regard naïf ou poétique. La séparation, la perte, l'échec et la mélancolie prédominent également. L'amour y est fragile, douloureux, souvent source de solitude. On trouve aussi des textes exprimant le doute et l'introspection. L'artiste se questionne : suis-je aimé ? Suis-je digne d'amour ? Ces chansons proposent parfois une ouverture à une nouvelle sensibilité. Les ballades permettent aux chanteurs et chanteuses d'exprimer une vulnérabilité émotionnelle rare jusque-là, surtout dans la culture masculine. Alors, qu'est-ce qu'une ballade ? En musique, une ballade désigne, dans son sens contemporain, un type de chanson lente, mélodique et souvent émotionnelle, centrée sur des thèmes sentimentaux, comme l'amour, la perte, la nostalgie ou la solitude. Le terme de ballade a connu différentes significations au fil du temps. Mais dans le contexte de la musique populaire, pop, rock, soul, en particulier depuis les années 50 et 60, les ballades se distinguent par leur rythme souvent lent ou modéré, créant une atmosphère introspective ou émotive. Le chant est au centre, avec une ligne mélodique fluide, portée par l'émotion. Les ballades permettent aux artistes de montrer toute l'étendue de leur voix. Les thèmes principaux de ces chansons sont l'amour heureux ou malheureux, la rupture, les souvenirs, l'espoir, la solitude. Les ballades racontent des histoires ou expriment des sentiments profonds. Les arrangements musicaux peuvent inclure un piano, une guitare acoustique, des cordes ou des cuivres doux, avec une instrumentation souvent dépouillée pour mieux mettre en valeur la voix. Beaucoup de ballades suivent une structure sous la forme couplet-refrain classique, parfois avec un pont instrumental ou vocal, mais toujours au service de la narration émotionnelle. Elle est souvent le moment de vulnérabilité dans un album, un espace de respiration dans un concert, ou tout simplement une forme musicale universelle dans laquelle chacun peut se reconnaître. Je vous propose d'écouter maintenant un second titre, Anyone Who Had a Heart, interprété par la chanteuse anglaise Cilla Black. À l'origine, cette chanson est écrite en 1963 par Burt Bacharach et Al David pour la chanteuse américaine Dionne Warwick, qui l'interprète d'ailleurs en premier aux États-Unis. Cilla Black, qui est notamment secrétaire dans le bureau de Brian Epstein, le manager des Beatles, en réalise donc une reprise en 1964, produite par George Martin, qui en adapte les arrangements pour le public britannique. Mais la version de Cilla Black surpasse alors celle de Dionne Warwick en termes de popularité. Elle atteint la première place des charts britanniques et y reste pendant 3 semaines. C'est le plus gros succès commercial de Cilla Black, avec une vente de singles estimée à près d'1 million d'exemplaires au Royaume-Uni. C'est également la première chanson de style pop dramatique à conquérir un large public féminin outre-Manche. Je vous laisse avec Cilla Black.

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1: Les chansons présentées dans mon livre vous évoqueront sûrement un moment précis de votre vie, une ou des rencontres importantes, un heureux événement ou la perte d'un proche. La sélection que j'ai effectuée de plus d'une centaine de ballades incontournables des mouvements pop, rock et soul anglais et américains des 60s est un choix personnel, certes, mais cependant assez représentatif de cette période charnière de la musique contemporaine du XXe siècle. Toutes ces ballades sont autant de fragments de mémoire collective, témoins des bouleversements d'une époque et fondatrices d'une nouvelle sensibilité musicale. Elles ont posé les bases de la chanson moderne. Émotion, sincérité, narration intime. Reprises, rééditées, samplées, elles résonnent encore aujourd'hui, preuve de leur intemporalité et de leur puissance évocatrice. Ce voyage dans le temps entre pop, rock et soul est aussi un retour aux racines de la musique populaire moderne, un hommage à ces instants de vérité musicale où la fragilité humaine se révèle dans sa plus belle expression. Alors, je vous confie une astuce pour joindre l'utile à l'agréable lors de la lecture de mon livre. Grâce à la technologie actuelle, Internet et certaines applications dont je ne citerai pas le nom, puisqu'on y trouve pratiquement tout, il est facile de se constituer une playlist à partir des chansons présentées dans mon bouquin. Vous pouvez ainsi lire et écouter en même temps. C'est pas génial ça? Je vous rappelle donc le titre de mon livre, Les plus belles ballades pop, rock, soul, anglaise et américaine des 60s, qui est paru aux éditions de l'Écritoire du Poète. Quant à moi, vous pouvez me retrouver sur scène avec mon tribute 100% British and American Band 60s qui s'appelle Vintage Memory, ou sur notre page Facebook www.facebook.com/vintagememory60. Voilà, il ne me reste plus qu'à vous saluer et à remercier Philippe et toute l'équipe de British Connection. Mais avant de se quitter, et après vous avoir fait découvrir tout à l'heure deux ballades, rock, psyché et pop, pour finir, je vous propose d'écouter un dernier morceau dans British Connection. Et pour le coup, j'ai choisi un des chanteurs les plus charismatiques de soul music. Voici donc James Brown, The Godfather of Soul, avec un de ses plus gros hits, It's a Man's Man's Man's World, qui paraît en single en 1966. Et le message y est ici très clair. Le pouvoir masculin est vide sans l'amour, la tendresse ou la spiritualité associée au féminin. C'était Serge Morinet dans British Connection. Salut les amis et à bientôt.

0: 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Voici leur dernier morceau, leur dernière anecdote.
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3: Bon anniversaire à Dave Gehan, le chanteur de Depeche Mode, 64 ans cette semaine.

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1: Stux avec le morceau Suzy, Paris 2003. Joan Jett, I Love Rock'n'Roll, Hellfest 2018.

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Allez, profitez de ces moments rock'n'roll, les amis. On est encore ensemble pendant 20 minutes dans British Connection. Et puis, The Brigade, ils avaient fondé Rock Radical Records. Puis après, Bondage, hein, époque Bondage. Groupe très, très engagé, The Brigade dans British Connection. Ready, ready, good.

aussi engagé. Les camionneurs du suicide, groupe marginal post-punk français, sombre et provocateur. La Java des bons enfants, et on se retrouve juste après pour deux titres pour le prix d'un aujourd'hui tiers soir fier.

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1: Et deux morceaux fondateurs de ces années 80. Avec cette mélancolie très new wave, voici Tears for Fears, Pale Shelter, suivi de Mad World.

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1: Les amis, British Connection, votre émission rock, c'est terminé pour aujourd'hui. On se retrouve ici même, la semaine prochaine, même horaire, même fréquence. 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

Et profitez de ces moments rock'n'roll, les amis. On est encore ensemble pendant 20 minutes dans British Connection. Et puis, The Brigade, ils avaient fondé Rock Radical Records. Puis après, Bondage, hein, époque Bondage. Groupe très très engagé, The Brigade, dans British Connection. Ready, ready, good punk record.

tout aussi engagés. Les camionneurs du suicide, groupe marginal post-punk français, sombre et provocateur. La Java des bons enfants, et on se retrouve juste après pour deux titres pour le prix d'un aujourd'hui Tears for Fears.

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1: Et deux morceaux fondateurs de ces années 80. Avec cette mélancolie très new wave, voici Tears for Fears, Pale Shelter, suivi de Mad World.

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1: Et voilà les amis, British Connection, votre émission rock, c'est terminé pour aujourd'hui. On se retrouve ici même, la semaine prochaine, même horaire, même fréquence. 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
1: Salut à tous, c'est Serge Morinet dans British Connection. Philippe m'a demandé de vous parler de mon nouvel ouvrage que je viens de publier aux éditions de l'Écritoire du Poète et qui s'intitule « Les plus belles ballades pop, rock, soul, anglaises et américaines des 60s ». Né au début des années 60, grâce à mes frères plus âgés que moi, qui ramenaient à la maison des vinyles et les passaient en boucle sur l'électrophone Mellovox, j'ai été bercé au son de la pop et du rock anglais et américain. Je suis également musicien, et plus précisément chanteur. Il y a pas mal d'années, j'avais fondé un groupe nommé The Sneakers, un tribute avec lequel j'ai parcouru l'Hexagone en interprétant mon répertoire de prédilection, les succès de la British Beat Generation. Au début des années 2010, je fus recruté comme lead vocal au sein du tribute Beatles History, 100% Beatles donc, comme son nom l'indique, puis c'est en 2016 que j'ai créé le groupe Vintage Memory, en reprenant mon répertoire fétiche, les hits anglais et américains des 60s. Ces deux groupes sont d'ailleurs toujours actifs, et je vous invite à venir nous écouter si l'occasion se présente. Après avoir publié un premier ouvrage en 2021 aux éditions Camion Blanc, sous le titre « British Beat, American Beat, Freak Beat et Garage Rock 60s », j'ai eu l'idée d'entreprendre le projet de recenser l'essentiel, l'indispensable, que dis-je, les meilleures ballades pop, rock et soul des 60s qui représentent la bande-son des amours et des rêves de toute une génération. Mais me direz-vous, on y trouve quoi dans ton livre ? Eh bien c'est simple, j'ai compilé plus d'une centaine de ballades emblématiques éditées en 45 tours par des groupes et des artistes en solo les plus représentatifs de cette époque, dans trois tendances musicales, la pop, le rock et la soul. Chacune des chansons sélectionnées est présentée en trois parties. L'histoire du groupe ou de l'artiste qui l'interprète, une petite analyse des paroles et de la musique, et enfin son impact dans les charts internationaux et ses reprises éventuelles par d'autres artistes. Alors les années 60 marquent donc un bouleversement social et culturel majeur dans le monde occidental. La jeunesse devient une force dominante, portée par des idéaux de rupture, les luttes pour les droits civiques, le féminisme et un rejet de l'ordre établi. La musique devient alors un vecteur essentiel de ces changements. Au Royaume-Uni, la pop connaît un essor fulgurant. Les Beatles, les Rolling Stones, les Kings ou encore les Who imposent un style musical moderne, audacieux et propulsent la Grande-Bretagne au centre de la scène mondiale. Aux États-Unis, c'est la diversité des courants qui domine. Surf, folk engagé, garage rock ou encore soul. La musique reflète les luttes sociales, l'émancipation, l'amour libre et l'expression personnelle. Parmi tous les genres, la ballade s'impose comme une forme musicale introspective et émotive. Lente, mélodique, souvent centrée sur l'amour, la ballade permet d'exprimer une sensibilité nouvelle. Pour illustrer mon propos dans cette émission, ce n'est pas une mince affaire, car le choix est tellement grand qu'il m'est difficile de privilégier une chanson plus qu'une autre. Alors je vous propose d'écouter un premier titre, caractéristique du rock psychédélique des 60s, A Watershed of Pearl par le groupe britannique Procol Harum, paru en single en 1967, et qui, pour l'anecdote, est encore de nos jours la chanson la plus diffusée dans les lieux publics en Grande-Bretagne.
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Alors, comme je l'écris dans mon livre Les plus belles ballades des 60s, les ballades des années 60, ces chansons d'amour douces, poignantes et parfois brûlantes, dans n'importe quel style musical, deviennent un véhicule émotionnel pour une génération en quête d'expression personnelle et de remise en question des normes amoureuses traditionnelles telles qu'on pouvait les connaître dans le passé pas si lointain. Les textes de ces chansons, à cette période, touchent plusieurs dimensions. L'amour romantique idéalisé est le thème dominant, souvent teinté d'un regard naïf ou poétique. La séparation, la perte, l'échec et la mélancolie prédominent également. L'amour y est fragile, douloureux, souvent source de solitude. On trouve aussi des textes exprimant le doute et l'introspection. L'artiste se questionne : suis-je aimé ? Suis-je digne d'amour ? Ces chansons proposent parfois une ouverture à une nouvelle sensibilité. Les ballades permettent aux chanteurs et chanteuses d'exprimer une vulnérabilité émotionnelle rare jusque-là, surtout dans la culture masculine. Alors, qu'est-ce qu'une ballade ? En musique, une ballade désigne, dans son sens contemporain, un type de chanson lente, mélodique et souvent émotionnelle, centrée sur des thèmes sentimentaux, comme l'amour, la perte, la nostalgie ou la solitude. Le terme de ballade a connu différentes significations au fil du temps. Mais dans le contexte de la musique populaire, pop, rock, soul, en particulier depuis les années 50 et 60, les ballades se distinguent par leur rythme souvent lent ou modéré, créant une atmosphère introspective ou émotive. Le chant est au centre, avec une ligne mélodique fluide, portée par l'émotion. Les ballades permettent aux artistes de montrer toute l'étendue de leur voix. Les thèmes principaux de ces chansons sont l'amour heureux ou malheureux, la rupture, les souvenirs, l'espoir, la solitude. Les ballades racontent des histoires ou expriment des sentiments profonds. Les arrangements musicaux peuvent inclure un piano, une guitare acoustique, des cordes ou des cuivres doux, avec une instrumentation souvent dépouillée pour mieux mettre en valeur la voix. Beaucoup de ballades suivent une structure sous la forme couplet-refrain classique, parfois avec un pont instrumental ou vocal, mais toujours au service de la narration émotionnelle. Elle est souvent le moment de vulnérabilité dans un album, un espace de respiration dans un concert, ou tout simplement une forme musicale universelle dans laquelle chacun peut se reconnaître. Je vous propose d'écouter maintenant un second titre, Anyone Who Had a Heart, interprété par la chanteuse anglaise Cilla Black. À l'origine, cette chanson est écrite en 1963 par Burt Bacharach et Hal David pour la chanteuse américaine Dionne Warwick, qui l'interprète d'ailleurs en premier aux États-Unis. Cilla Black, qui est notamment secrétaire dans le bureau de Brian Epstein, le manager des Beatles, en réalise donc une reprise en 1964, produite par George Martin, qui en adapte les arrangements pour le public britannique. Mais la version de Cilla Black surpasse alors celle de Dionne Warwick en termes de popularité. Elle atteint la première place des charts britanniques et y reste pendant 3 semaines. C'est le plus gros succès commercial de Cilla Black, avec une vente de singles estimée à près d'1 million d'exemplaires au Royaume-Uni. C'est également la première chanson de style pop dramatique à conquérir un large public.

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1: Les chansons présentées dans mon livre vous évoqueront sûrement un moment précis de votre vie, une ou des rencontres importantes, un heureux événement ou la perte d'un proche. La sélection que j'ai effectuée de plus d'une centaine de ballades incontournables des mouvements pop, rock et soul anglais et américains des 60s est un choix personnel, certes, mais cependant assez représentatif de cette période charnière de la musique contemporaine du XXe siècle. Toutes ces ballades sont autant de fragments de mémoire collective, témoins des bouleversements d'une époque et fondatrices d'une nouvelle sensibilité musicale. Elles ont posé les bases de la chanson moderne. Émotion, sincérité, narration intime. Reprises, rééditées, samplées, elles résonnent encore aujourd'hui, preuve de leur intemporalité et de leur puissance évocatrice. Ce voyage dans le temps entre pop, rock et soul est aussi un retour aux racines de la musique populaire moderne, un hommage à ces instants de vérité musicale où la fragilité humaine se révèle dans sa plus belle expression. Alors, je vous confie une astuce pour joindre l'utile à l'agréable lors de la lecture de mon livre. Grâce à la technologie actuelle, Internet et certaines applications dont je ne citerai pas le nom, puisqu'on y trouve pratiquement tout, il est facile de se constituer une playlist à partir des chansons présentées dans mon bouquin. Vous pouvez ainsi lire et écouter en même temps. C'est pas génial ça? Je vous rappelle donc le titre de mon livre, Les plus belles ballades pop, rock, soul, anglaise et américaine des 60s, qui est paru aux éditions de l'Écritoire du Poète. Quant à moi, vous pouvez me retrouver sur scène avec mon tribute 100% British and American Band 60s qui s'appelle Vintage Memory, ou sur notre page Facebook www.facebook.com/vintagememory60. Voilà, il ne me reste plus qu'à vous saluer et à remercier Philippe et toute l'équipe de British Connection. Mais avant de se quitter, et après vous avoir fait découvrir tout à l'heure deux ballades, rock, psyché et pop, pour finir, je vous propose d'écouter un dernier morceau dans British Connection. Et pour le coup, j'ai choisi un des chanteurs les plus charismatiques de soul music. Voici donc James Brown, The Godfather of Soul, avec un de ses plus gros hits, It's a Man's Man's Man's World, qui paraît en single en 1966. Et le message y est ici très clair. Le pouvoir masculin est vide sans l'amour, la tendresse ou la spiritualité associée au féminin. C'était Serge Morinet dans British Connection. Salut les amis et à bientôt.

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3: Bon anniversaire à Dave Gehan, le chanteur de Depeche Mode, 64 ans cette semaine.

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1: Stux avec le morceau Suzy, Paris 2003. Joan Jett, I Love Rock'n'Roll, Hellfest 2018.

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Et profitez de ces moments rock'n'roll, les amis. On est encore ensemble pendant 20 minutes dans British Connection. Et puis, The Brigade, ils avaient fondé Rock Radical Records. Puis après, Bondage, hein, époque Bondage. Groupe très très engagé, The Brigade dans British Connection. Ready, ready, good punk

aussi engagé. Les camionneurs du suicide, groupe marginal post-punk français, sombre et provocateur. La Java des bons enfants, et on se retrouve juste après pour deux titres pour le prix d'un aujourd'hui Tears for Fears.